0: Ah bah non.
1: Ah, c'est les États-Unis.
0: La route 66.
2: La route 66, elle relie Chicago dans l'Illinois à Santa Monica en Californie. Bonne réponse.
3: J'ai réussi.
2: De Pietro.
4: Termine avec une dernière question d'un auditeur qui n'aime pas trop son dessert, monsieur le skier à Berck.
2: Le skier à Berck.
4: On a compris. Quel objet a été inventé au 1er siècle après Jésus-Christ, il y a environ 2000 ans?
3: Mais, est-ce qu'on s'en sert encore?
4: Non, alors, non. On s'en sert encore. Il y en a souvent où vous allez au deuxième étage de cette maison.
3: Bon, je l'aimais,
4: à la cantine
3: dire, si, je peux le dire.
4: Dites-le.
3: Le distributeur.
4: Le distributeur automatique. Bonne réponse.
3: Au 1er siècle.
4: Quoi? Il a été inventé il y a. Laissez-moi vous dire. Il a été inventé il y a 2000 ans. C'est Théron d'Alexandrie, un ingénieur grec qui l'a mis au point. Il suffisait d'insérer une pièce de 5 drachmes pour que cette machine distribue de l'eau sacrée. Bonne réponse de Corentin.
0: Hein. Bah. Merci Laurent. Bon.
5: Il est parti.
6: Il est fatigant.
2: Mais, chère moins grosse tête, c'est fini pour aujourd'hui. On se retrouve jeudi matin et sachez ceci. Je pense que Bruce Lee aurait été plus cool s'il s'était appelé Guy.
3: Billy.
2: Billy. Merci, au revoir.
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2: On vous a fait écouter une vidéo de Maëva Guénam.
3: Oui. Bonjour Mévi, je suis demain à Dubaï, venez me chercher, on est français quand même, hein.
2: Voilà, alors il paraît visiblement que la police de Dubaï les a tous appelés un par un en disant maintenant vous allez
4: ah oui
2: vous détendre un peu. Vous

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0: par le portrait de la semaine.
1: Dans le portrait de la semaine, Timéo Ponchard. Il a 22 ans. Ça fait 12 ans qu'on dit que c'est une pépite, un futur espoir du tennis français. À 18 ans, il était l'avenir du tennis mondial. À 20 ans, il était en pleine progression. Mais aujourd'hui, à 22 ans, il sort d'une troisième blessure au genou et d'un partenariat avec une clinique. Merde. On parle de mental, de potentiel, de déclic. Le seul déclic qu'on entend, c'est celui de la genouillère. Pendant que l'Espagne fabrique des monstres, nous, on fabrique des joueurs de tennis moins bons sur un court que dans une pub Kinder Bueno. Oh, le portrait de Timéo, joueur français de tennis, un sport où l'espoir est plus solide que le cartilage, c'est dimanche, dans 7 à 8,
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1: sur TF1.
0: J'en profite pour embrasser la Fédération française de tennis qui se réveille peut-être en nous écoutant.
2: Oui, ouais, voilà, non, ils dorment encore.
0: Et,
2: voilà.
0: Ils écoutent et ils font un... pas faux.
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1: Sondage du jour sur lequel nous avons décidé de bosser. C'est un sondage sur les Français et les super-héros. Nous apprenons dans ce sondage que s'ils avaient le choix, 19% des Français auraient aimé être Batman.
2: Ouais, non.
3: Il a juste de l'argent,
1: Batman. Pour la thune. Parce que Clark Kent, une fois qu'il a fini, il redevient journaliste.
2: Oui, c'est clair. Hein.
1: Alors que l'autre, il revient dans son manoir de Gotham City.
3: Il vit tout seul avec son vieux majordome.
1: D'ailleurs, j'ai appris il n'y a pas longtemps que Gotham City, c'était en face de Metropolis.
2: Oui.
1: Metropolis, c'est New York. Ouais. Gotham City, c'est Gotham City. Et ben Gotham City est en face de Metropolis.
2: C'est dans le même univers.
1: Dans le même univers de bien. Voilà. 21% aimeraient pouvoir se téléporter s'ils avaient un pouvoir.
3: Moi, c'est celui-là que je prends direct. Hein.
2: Oui.
1: Oh, pardon. 16% aimeraient pouvoir voyager dans le temps, mais bien sûr.
3: Ça, ça doit pas être mal aussi.
4: Mais là, t'irais où, toi, par exemple? Là, on dit voyage dans le temps, là, tu ferais quoi, là?
1: Là je fais un truc basique. Je prends les numéros des... j'attends un petit peu. Les numéros de l'Euro Million qui va pas sortir à 140 millions. Je les prends, je reviens 4 jours avant, je les joue. Je vais pas très loin. J'utiliserai pas, moi,
3: j'y ai même pas pensé à ça.
1: Franchement, l'empreinte carbone avec moi, elle va pas prendre longtemps avec le voyage dans le temps. Je vais pas loin.
2: Avec la chance que t'as, t'arriveras à te tromper de numéro.
4: Ouais. Merde, j'ai oublié le dernier.
1: Ou alors tu reviens en 5e B, tu dis à Mélissa Turago qu'elle a eu tort de te mettre un vent.
4: Ouais, grave, tu te venges.
1: 46%.
3: Je sais pas, moi j'irai au Moyen-Âge, je chope la peste, après je meurs.
1: 46% ont répondu. 46% ont répondu ma belle-mère à la question lors d'un terrible combat, quelle serait la première chose à lancer sur votre adversaire? Ma belle-mère. Pour 24%, être un super-héros, c'est avant tout avoir la classe.
4: Ah oui.
5: Ça dépend du déguisement.
3: On va briefer slip en dessous.
1: On va briefer Superman en lui donnant
5: le slip en dessous, pas dessus.
1: 32% des hommes pourraient coucher avec 4 ou

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2: Il y a une application qui s'appelle Macadam, que je ne connaissais pas, qui est une application qui compte les pas. Et on apprend dans cette application Macadam, ouais, ça récompense les marcheurs, tiens d'ailleurs, en euros.
3: Ouais, ah, j'ai appris ce truc-là, ouais.
4: Pas mal ça.
2: Faudrait que je m'y mette. Je vais mettre ma chérie, elle va ramener un petit peu de sous.
3: Bah, attends.
2: Ça avec va lui faire.
4: Que...
2: Comment?
4: Avec tout ce que t'as marché là, tous les dimanches, ça se trouve que tu serais millionnaire.
2: Ouais, bah, chérie, milliardaire. Ma chérie, elle peut racheter Europe 2 avec ce qu'elle a marché.
5: Bah, si c'est ouais, comme mais... WeWork, t'as le temps de marcher. Hein.
3: Ouais, moi, ouais, c'est pas 10 euros le pas.
5: Oui, centime, oui,
2: ouais. Évidemment que tu gagnes rien. Il paraît que les femmes marchent une fois et demie plus que les hommes.
6: Oui, parce qu'elles sont plus petites.
5: Une plus petite jambe, c'est ça que
2: j'ai
5: tu
2: pas
5: veux
2: dit
5: dire
2: qu'elle faisait plus de pas. J'ai dit qu'elle marchait plus. Carrément, mais ce cliché. Alors, qui vit le plus longtemps? Le quiz pour tout le monde. Stouf, les hommes ou les femmes?
5: Les femmes.
3: Ouais, oui, ça c'est connu ça.
2: 85 ans pour les femmes, 80 ans pour les hommes. Attention, on est en train de vous rattraper.
4: Allez,
5: ah bon, ah bon,
4: allez,
2: ouais. Vous savez pourquoi?
5: Non.
2: Parce qu'avant, les hommes vivaient moins à cause du travail plus physique des hommes. Mm-hmm. Sauf que maintenant, on est en train de vous rattraper à cause de quoi?
5: Parce que vous êtes des grosses feignasses?
2: Non, parce que vous vous mettez des murges. Comme les femmes boivent de plus en plus et fument de plus en plus, vous nous rattrapez en termes de maladies cardiovasculaires.
5: Ah ouais, bah moi, voilà, je fume pas et je bois pas.
2: Non, mais toi, tu vois, c'est
3: toujours,
2: toi.
3: Toujours là, madame.
2: Il n'y a qu'à voir autour d'elle. Il n'y a qu'à voir dans les bars quand tu passes le soir le nombre de filles qui c'est se font des pots entre elles. L'alcool est plus fréquent chez les femmes qu'avant.
5: Ah, c'est pas bien.
2: Qui dort le plus, Pietre? Les hommes ou les femmes?
3: Qui dort le plus?
2: Oui,
3: les femmes.
2: Les femmes, en moyenne 30 minutes.

0: vraiment censé être une bouse, ouais, qui a eu un tel succès qu'ils ont sorti le 2, le 3.
1: Oh là là.
0: C'est fantastique. Zombievers, des castors zombifiés qui envahissent une station de vacances et attaquent les campeurs un à un, Pierre.
2: Non, non.
0: Eh bien si, si.
1: Mais
0: c'est
1: non,
0: pas
1: mais
0: vrai.
1: Non.
0: Ce film existe.
1: Mais qui a écrit ce scénar?
0: L'attaque du requin à deux têtes, Stouff. L'attaque du requin à deux têtes. Un requin à deux têtes qui terrorise les plages, chacun des crânes ayant sa propre personnalité meurtrière.
2: C'est que des bons scénarios, là.
1: Ah,
2: ouais.
1: Non, non, non, je pense pas, parce que bon, il y en a un qui va aller à gauche,

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2: Président, je vais vous dire, il a parlé. Fait peur.
3: Ah ouais,
2: c'est, oui, ah bah, c'est l'interview qui m'a fait peur.
4: Ça a rappelé un peu le discours du Covid où il a dit nous sommes en guerre.
2: Ça fait peur.
4: Il avait mis un climat bizarre.
2: Vous n'avez pas eu peur?
3: Si, si, moi j'ai eu peur.
4: Si,
3: moi j'étais avec, dis ça avec un sous-marin nucléaire dans le dos.
2: Bah, moi j'étais avec mon yaourt. Ah, j'ai eu peur.
4: Mais déjà, quand il est parti dans le Finistère, il est parti avec 4 rafales autour de lui.
2: Ouais. Alors, il était à l'île Longue, à Brest. Voilà, il a prononcé un discours qui fera date, actant en des termes inédits la contribution et de la dissuasion nucléaire tricolore à la sécurité des alliés européens de la France. Bon, alors vous m'appelez le président parce que là, quand même, là, il faut régler le problème. On fasse un point là-dessus. Ouais. 10h27.
5: Igloo, igloo, igloo, igloo, il est des nôtres. Sous-marin nucléaire comme les autres.
2: Président.
5: Comment allez-vous, les amis? Comment ça va, Europe 2?
2: Bah alors, monsieur le président, ça va, mais je suis content de vous entendre un peu détendu parce que le discours hier, on faisait la réflexion. Ouais. Moment yaourt, il n'est pas passé. Vous êtes allé un peu fort, monsieur le président. Hein.
5: Il faut ce qu'il faut pour faire flipper les autres.
2: Ouais.
5: Sinon, tu ne te fais pas respecter.
2: Ouais.
5: Bon, avec Trump. J'ai beau faire le kéké, je me fais pas respecter.
2: Oui.
5: Et les autres, quand je leur déballe mes bombes nucléaires, ils font de leur froc.
2: Oui.
5: Ah, je vous le dis.
2: Oui, mais bon, ça
5: bronche pas.
2: Oui, oui, oui, non, d'accord, je sais bien. En même temps, c'est vrai, entendre un discours fort et viril, ça fait plaisir.
5: On est entre nous, là.
2: Oui.
5: Oui, oui. Alors, juste comme ça, je vais vous le dire tout bas.
2: Oui.
5: Le sous-marin derrière moi, il était en carton.
2: Non. Ah bon?
4: C'est quoi ça?
5: Oui, bah, on a représenté l'armée française avec un Renault Kangoo au Groenland. Tu crois qu'on a les moyens de financer des sous-marins nucléaires? Tu vis dans le monde des bisounours, toi. On a peu de thunes. Que dalle. Que chi. Walou.
2: Président.
5: Plaron.
2: Oui, oui, oui.
5: On est ruinés.
2: Oui.
4: Ah, bon.
2: Monsieur le Président, on est quand même on est à l'antenne, parce qu'on est entre nous, oui, mais on est quand même à l'antenne, on est sur Europe 2, il y a des gens qui nous écoutent, en fait.
5: Ah ben, je déconne. C'était un vrai sous-marin viril et tout.
2: Ah,
5: avec des grosses bombes de bonhomme qui allaient sous l'eau, qui disaient « Coucou Nemo, tiens Nemo, prends ça. Patrick, l'étoile de mer. »
2: Ah, mieux, oui. Hein. Bon, sinon, j'ai

0: Tard quand même, donc le film qui est quand même long.
1: Oui. Ah oui, t'as pas pris
0: donc je suis bonne pour faire Jacques Mayol, quoi. J'ai fait de l'apnée tout du long. Et en plus de ça, je suis misophone, c'est-à-dire je ne supporte pas les bruits de bouche. Donc le début du film, jusqu'à ce que le film commence vraiment, qui est le film qui couvre les bruits, je suis obligée de mettre mes écouteurs parce que les mecs qui sont à côté en train de piaffer pour vous faire le popcorn qui pue, c'est horrible.
1: Ah oui, alors moi, je c'est mon plaisir au cinéma. Un cinéma sans popcorn n'est pas un vrai cinéma.
0: Oui, mais alors pourquoi manger

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1: Nous avons décidé ce matin de faire la compile de la pénurie d'essence. D'abord avec la chanson du gars qui roule en Tesla électrique.
2: Oui, je roule, roule, roule, ah oui. roule jusqu'au bout de la nuit.
1: La chanson du pompiste, lui, qui voit sa cuve diminuer et ses clients s'enchaîner.
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1: La chanson de la station Total, à qui il reste un tout petit peu d'essence.
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0: La chanson de la station Total à qui il reste un tout petit peu d'essence.
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0: C'est énorme. La chanson du gars qui fait la queue pendant 2 heures et à qui on met le panneau plus d'essence. Tu sais, juste quand c'était à lui de passer.
2: Oui. Plus de 100 plombs, putain, plus de 100 plombs. Plus de 100 plombs.
0: La chanson du mec qui fait la queue 2 heures aussi pour mettre 5 alors, euros d'essence.
3: Lui.
4: À ma gueule.
3: Ouais.
4: Moi, je pense qu'à ma gueule.
0: La chanson quand on a marre d'attendre et que tu te grilles une petite cigarette à la station service.
5: Et ça fait boum.
0: La chanson du gars qui a réussi à remplir son réservoir mais avec du gasoil alors qu'il met du sans-plomb 95.
6: On s'était dit rendez-vous dans 10 bornes. 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
0: La chanson du gars de la station qui lui a plus du tout d'essence dans la cuve.
7: Coupe la pompe.
0: Ah. Il y a le camion de ravitaillement qui arrive.
8: Je remets la pompe.
0: Allez, vous dites-vous qu'il n'y a pas de souci, je vous assure, il n'y a pas de pénurie de prévu, allez-y tranquillement, hein, faites-vous plaisir là-dessus. Ah, tiens, on m'a dit que c'est redéjà vide, pardon.
9: Et je recoupe la pompe.
3: Oh, non.
0: Ah, c'est replein.
10: Attention.
9: Et je recoupe la pompe.
0: Ah, bah tiens, zut. C'est du GPL.
11: La prochaine fois, tu prendras le bus.
0: Ouais.
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2: Attention, voici l'indice du devine actu.

0: Alors, de quoi s'agit-il? C'est une vraie news.
1: Ouais.
2: Au lit, ça va être la guerre.
1: Ouais.
3: C'est parce que c'est un couple qui vote pas pour le même parti, en
0: non,
3: fait. Et donc,
0: non, ça arrive souvent. Il y a, oui, beaucoup, il y a des couples, oui, des fois où madame est de gauche, monsieur est de droite, oui, ou vice-versa. Le pire, c'est les couples où il y a les extrêmes.
1: Ah bah,
0: il y en a un qui est extrême gauche. Ah, si.
1: Ah bon?
0: Ah, je pense qu'il y a des gens qui ont des. Et puis souvent, ça arrive dans les chez les enfants. Il y a les parents.
1: Il faut aimer se faire du mal.
0: Les parents qui peuvent être, par exemple, de droite, voire de droite dure, et les
1: et
0: enfants,
1: les enfants généralement,
0: en rébellion, ouais, bam, ah, ils, oui, vont être les filles. Et là, ça te crée des moments, ouais, en famille qui sont très très sympas. Alors.
1: Moi j'ai vu l'info, je le sais, mais.
0: Moi aussi, c'est normal, tu le sais, toi tu sais tout.
1: C'est un peu ça, c'est un an.
0: Il a failli dire le Détroit de Dortmund
4: il y a deux minutes. Il y a une histoire de couple.
1: Contre le Bayern.
2: Ah, c'est un couple qui sont opposés. Il y en a un qui est sur une liste et l'autre sur notre liste, c'est ça, ouais.
0: L'une, c'est ça, est maire sortante d'une ville.
3: Ah.
0: L'autre est sur la liste d'opposition.
3: Oh là là,
2: oh,
3: okay, super.
0: Ils sont mariés depuis 30 ans. Ils vont s'affronter dans le Calvados. Ça se passe à Livarot, au pays d'Auge. Elle s'appelle Martine. On embrasse Martine Désé. Je pense qu'on dit comme, ouais, ça.
4: C'est
0: ou Désaïe.
4: Je pense que c'est de la
0: Désaïe.
4: Ouais.
0: Et Stéphane Le Chevalier.
4: Ouais.
0: Voilà, ils se sont jurés fidélité il y a 30 ans, sauf pour une chose, la politique. Ils sont, ouais, chacun, ouais, sur une liste différente.

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1: Vous êtes coincé derrière un véhicule alors que le feu vient de passer au vert, mais le gars devant vous ne démarre pas tout de suite. Nous avons décidé ce matin d'étudier les différentes réactions au volant. D'abord, le mec en retard. Ah ouais.
2: Mais putain, c'est vert ! Avance, bordel !
1: Ça c'est
3: le classique. Hein,
1: c'est ma chérie. Aussi, hein, ouais. Ma chérie, elle est à côté. Elle est là. Elle est. Moi, je suis au volant. Et voilà.
4: Et l'autre là. Ah
1: ouais, il y a également le école Montessori. Ah.
5: Excusez-moi, cher compagnon de route. Le feu est vert. Extériorisez vos envies de passer à première vitesse afin d'avancer, je vous prie. Sans vous importuner d'aucune sorte, bien évidemment. Allez, on fait tutut.
1: Alors bon, le problème, c'est qu'il y a aussi le daltonien qui est coincé derrière la voiture. Ah.
2: Avance, c'est vert.
6: Non, c'est rouge, abruti.
7: Ah, autant pour moi, je suis daltonien.
1: Et il y a le mec qui va manger chez ses beaux-parents.
8: Excusez-moi, vous devant là, c'est vert, hein. Mais non, prenez votre temps. Oh, y a rien qui presse, hein. Oh, on a tout notre temps. Quoi, chérie? Ah si, je lui ai mis un coup de pression, là, t'as pas vu?
1: Et enfin, il y a aussi le mec qui sort de boîte.
9: Pourquoi t'avances pas, toi, devant? C'est vert, bordel, c'est vert. Ah non, c'est rouge.
10: Monsieur, arrêtez de klaxonner. Vous êtes stationné sur un parking.
9: Eh oh, oui, c'est vrai. C'est même pas ma voiture, d'ailleurs.
1: Eh ouais, voilà, ça commence à faire...

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1: Ouais, c'était au César l'année dernière. 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
0: Non, ça n'existe pas.
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0: désolé maman, il n'est en mon pouvoir que de vous fournir le beurre que vous désirez. Bah oui, bonne réponse bon. De Corentin. On va continuer avec la question d'un autre auditeur proctologue aussi, monsieur Même, de Charente aussi. Qu'est-ce qui mesure environ 3440 km et traverse trois fuseaux horaires?
1: Un fleuve?
0: Non, c'est pas un fleuve.
1: Un vent?
0: C'est pas un vent.
2: C'est pas une connerie, c'est pas un truc.
0: Alors, c'est pas une connerie, non, ça mesure vraiment 3940 km. Et pour être très honnête, les gens, il y a des gens qui rêvent de le faire, et quand ils sont dessus, ils trouvent ça très long.
2: La muraille de Chine, non?
3: Non, l'Orient Express.
0: Non.
1: Une montagne. Ah, c'est un train, c'est un...
0: C'est pas une montagne. Ah, c'est vraiment le...
4: C'est en Amérique?
0: Oui, pour beaucoup de gens, c'est le rêve, mais quand ils ont commencé, ils se disent, c'est quand même très très long, tout ça.
1: Ah, bah, c'est le traversée, la traversée des États... Bah non.
2: Les États-Unis,
1: la route 66.
0: La route 66, elle relie Chicago dans l'Illinois à Santa Monica en Californie. Bonne réponse.
1: Ah, je suis content. J'ai réussi.
0: De Pietro.
5: On termine avec une dernière question d'un auditeur qui n'aime pas trop son dessert, monsieur le skier à Berck.
0: Le skier à Berck.
5: On a compris. Quel objet a été inventé au 1er siècle après Jésus-Christ, il y a environ 2000 ans.
4: Mais est-ce qu'on s'en sert encore?
5: Non. Alors, on s'en sert encore. Il y en a souvent où vous allez au deuxième étage de cette maison.
4: Je l'ai
5: à la cantine.
4: Si, je peux le dire.
5: Dites-le.
4: Le distributeur.
5: Le distributeur automatique. Bonne réponse.
4: Au 1er siècle.
5: Quoi? Comment ça

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2: Il y a une info qui est passée, bon, un petit peu inaperçue. Hein, vous allez dire, l'actu mondiale est un petit peu plus importante, mais pourtant, ses maîtres n'avaient plus de nouvelles de Chippy.
3: Oh,
2: Chippy était partie depuis novembre 2025. Chippy est une chatte. Elle a été repérée dans l'Ille-et-Vilaine, tiens, à Saint-Sulliac, si je ne dis pas de bêtises, Saint-Sulliac. Ouais. Grâce à sa puce d'identification, elle a retrouvé son propriétaire à plus de 16 km de la maison.
4: C'est mignon, c'est beau.
2: C'est pas le chat qui arrive à le plus se repérer dans l'espace. Ouais. Plus de 16 km de la maison.
4: C'est mignon, c'est beau.
2: C'est pas le chat qui arrive à le plus se repérer dans l'espace.
4: Ouais, non.
2: On est d'accord qu'on dirait moi dans un centre commercial. vraiment. On a Cyril. Ça va, mon Cyril?
5: Ça m'a merveille.
2: Ah, t'es des pâtes aux lentilles. J'ai vu avec ton petit blouson, je t'envoie un petit message. J'ai dit quel beau blouson.
5: Je suis frais en ce moment, je vous le dis. Je fais beaucoup de padel, beaucoup de sport et je vous écoute, les chéris. Et c'est. J'adore. Franchement, je vous aime, les chéris. Je vous aime d'amour. Mes chéris, info incroyable ce matin. Une chatte, Chippy, disparue 3 mois d'Ille-et-Vilaine, a été retrouvée à 16 km, mon Coé l'a dit. Michel Marie est avec nous. Michel, qu'est-ce qu'elle a fait, cette chatte?
6: Bah, Cyril, on nous parle d'errance. Moi, je parlerai d'exil climatique. Novembre en Bretagne, vent, pluie, 8 degrés ressenti, 3. Elle regarde par la fenêtre, elle voit quoi, la chatte Chippy? De la bourrine. Oui. Bah, elle prend une décision, elle part, direction Saint-Malo, 16 km, à pattes, sans Waze, bon, ça s'invente pas.
5: Mais mon Michel, pourquoi Saint-Malo?
6: Bah, parce qu'à Saint-Malo, Cyril, bon, bah, y a des départs. Ouais. Selon mes informations, elle monte dans un blablacarpe. C'est un covoiturage de pêcheurs. Elle se glisse dans une glacière vide. Ouais. Bon, bah, discrète, hein, objectif, le soleil. Trois jours plus tard, on la signale près d'un camping-car direction le sud. Elle a flairé la plaque 83.
2: Ah, c'était malin, hein.
6: Elle n'est pas montée dans n'importe quoi. Ouais, elle a ciblé.
5: Elle a donc choisi sa destination, Michel.
6: Bah, évidemment, décembre, bon, bah, terrasse ensoleillée, elle change de rythme. Sieste plein sud, sardines grillées, elle refuse les croquettes, Chippy. 3 mois de soleil, elle reviendra que fin janvier parce que ses maîtres commencent à poster des avis de recherche.
5: Puis elle culpabilise, je suppose, cette petite chatte-là.
6: Alors non, Cyril, elle s'en bat l'ec, elle s'en bat les glaouis, elle revient, se laisse repérer à Saint-Sulliac pendant que ses maîtres grattaient le pare-brise.

0: Lise, elle travaillait son bronzage. C'est pas une fugue, Cyril, c'est une migration saisonnière. Comme les hirondelles, Cyril, mais avec plus de caractère. Les chats sont des petites salopes, quand même.
1: C'est pas l'émission de
0: Damien. Ah, si, je le dis, je craque des fois, mais bon, dont acte, quoi. Voilà.
1: Merci, Michel. Tout de suite, c'est les 4 saisons préférées des Français. Premier, c'est Jean-Jacques Goldman, suivi de Omar Sy.
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0: On y va.
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2: Bonjour à tous. Rien de nouveau sous le soleil. Ce vendredi, l'été va continuer sur sa lancée en Moselle. Le programme météo complet dans deux minutes. De la fumée avant le crash de Tomblaine, le rapport préliminaire du bureau d'enquête et d'analyse révèle que deux moniteurs avaient signalé la présence de fumée au moment du décollage dans l'habitacle de l'avion monomoteur qui s'est écrasé le 28 juin. Des éléments enregistrés par les caméras GoPro des moniteurs. Quelques instants plus tard, le moteur a perdu de la puissance et l'avion s'est écrasé. 11 personnes ont perdu la vie dans l'accident. Le partage des eaux chez Nestlé, le géant suisse de l'alimentation, va céder la moitié de son activité d'eau en bouteille au fonds d'investissement Platinum Equity. Nestlé Waters va devenir Peranel. Avec cette co-entreprise, la multinationale suisse explique vouloir profiter du dynamisme du secteur des boissons non alcoolisées. Une annonce accueillie avec la plus grande vigilance par la CGT des sites de Vittel, Contrex et Perrier. Le syndicat se tient prêt à défendre les usines et les emplois. Les incendies en Aquitaine à la une de la presse nationale ce matin. Plusieurs villages de la presqu'île du Cap Ferret ont eu l'ordre d'évacuer cette nuit. La ligne tracée par les pompiers pour stopper la propagation des flammes a été franchie. L'incendie qui s'est déclaré à Somos en Gironde mercredi a désormais parcouru plus de 4800 hectares. Plus de 20 000 personnes ont été évacuées. Un autre incendie est parti hier de Biscarrosse dans les Landes. Il a déjà parcouru 1200 hectares et nécessité l'évacuation de 5000 personnes. Des renforts aériens européens sont attendus sur place. Un nouveau match amical pour le FC Metz. Les Grenats joueront demain au stade du Schlossberg à Forbach face au Fortuna Sittard, club de première division des Pays-Bas, coup d'envoi à 14h. Et puis repéré par le FC Metz au Luxembourg, il avait rejoint le club à la Croix-de-Lorraine l'été dernier. L'ailier gauche Hamza Kadamani, 16 ans, a signé son premier contrat professionnel chez les Grenats. Il s'est engagé jusqu'en juin 2029. Le joueur avait fui la Syrie en guerre avec sa famille alors qu'il n'avait que 7 ans. La météo, ce vendredi, va se passer sous le soleil en Moselle avec des nuages inoffensifs. Les températures maximale un peu plus chaud qu'hier, 27 à 29. C'est frais ce matin, 11 à Forbach, 9 à Boulay et 10 à Saint-Avold. Un nouvel épisode de canicule se profile la semaine prochaine.
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2: La caravane du sport va faire escale cet après-midi à Hombourreau, à l'étang de la Papière Muleux. L'événement organisé par le Comité National Olympique et Sportif Français et le département de la Moselle est ouvert à tous et entièrement gratuit. Il permettra de découvrir entre 14 et 18 heures de nombreuses activités sportives comme l'aviron, le golf, le tennis, le foot, le basket, le tir à l'arc, le cyclisme, l'équitation, le judo, le badminton ou encore l'handisport. Et puis c'est le dernier jour pour

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1: Pour le mardi, pour qui prenons par exemple, vas-y, appuie-moi, qui, prends qui tu veux en premier. Séverine, auditrice en ligne avec nous, ça va ma petite Séverine?
2: Salut Coé, salut l'équipe.
1: Coucou Séverine, où est-ce qu'elle habite?
2: À Nîmes.
1: À Nîmes, d'accord, très bien. Gros bisous aux Nîmoises et aux Nîmois, c'est comme ça qu'on dit?
3: Je pense,
2: c'est ça.
1: Ouais, c'est comme ça. Je t'écoute, tu balances sur qui?
2: Moi, mes gosses.
3: Ouais, t'as raison, c'est le moment là.
1: Elle balance sur les

0: J'y réclame.
1: Je te fais un gros bisou. T'es dans quel coin, Belgique?
0: Liège.
1: Liège, j'embrasse tout le monde à Liège pour nous. Je t'embrasse. Prenons quelqu'un de l'équipe. Invité mystère, bonjour.
2: Bonjour.
3: Ah merde.
4: Faut que t'attendes un peu, voilà.
1: Eh, faut que t'attendes un peu, tu sais, c'est... Alors, attention.
5: Allez, vite. On va vite.
1: Alors, bonjour, invité mystère.
5: Bonjour à tous.
1: Nous ne savons pas qui vous êtes. Vous faites partie de cette équipe et il vous est arrivé quelque chose pas plus tard que vendredi.
5: Exactement. En fait, je m'ennuyais un peu vendredi soir.
1: Oui. Enlevez complètement votre casque, ça va faire du larcène.
5: J'étais avec un ami et on décide d'aller sur l'île, passer la soirée.
1: Oui.
5: Donc on va dans le bar d'un ami, l'Irlandais, que j'embrasse.
1: On embrasse également, je veux
5: dire. Et on rencontre deux jeunes femmes très sympathiques.
1: Oui.
5: Et une qui est très, très avenante avec moi.
1: Oui.
5: Donc ça se passe bien, le feeling se passe bien. Et à un moment donné, elle me dit, n'enlevez pas la voix, la joue, voilà. Et du coup, à un moment, cette fille est vraiment très avenante et me dit « Viens, on sort pas après, on va à l'hôtel et tout. »
1: Oh, effectivement, c'est très,
5: voilà.
1: Très... Oui,
5: non. Allez, je...
1: Parce que le charme agit.
5: Voilà, je réserve l'hôtel.
3: Brode, hein, c'était un peu plus vénère que ça. Hein.
1: Allez-y, faites un commentaire.
5: Elle commence pas, toi.
1: Allez-y.
5: Commence pas.
1: Parlez bien près du micro.
3: C'était un peu plus velu que ça.
1: C'est-à-dire.
3: Ah bah, c'était un petit peu plus direct avec.
1: Mais qui était direct, la dame ou le monsieur?
3: Lui.
1: Lui, d'accord.
5: Oh, non, arrête. Non.
3: Les deux.
5: Plus elle que moi. Oui. Et du coup, je décide d'aller sur mon téléphone, de réserver un hôtel, et je trouve un hôtel. Voilà, je vais pas dire rien, et je trouve un hôtel et je prends une suite, et puis il y a en dessous inclus petit déjeuner.
1: Oui, inclus petit déjeuner.
5: Ouais, bah, petit déjeuner, pétale de rose champagne. Je dis, bon, allez, autant faire.
1: Pétale de rose champagne.
5: J'ai dit, allez, on va se faire kiffer un peu, tu vois.
1: Ouais, et ouais, magnifique.
5: Donc du coup, je dis, c'est bon, c'est réservé.
1: Donc la demoiselle heureuse.
5: Très contente et tout, et puis finalement, je reçois un mail de confirmation, mais c'était pour le samedi soir, et on était.

0: enquêter un petit peu quand même là.
1: Je suis Alain Freedom.
2: Voilà.
1: Voilà, je suis vice-président de l'Institut des sondages de France. Et je vais donc vérifier si le sondage est juste. Papier, stylo, question, on y va. J'ai mes questions. Ah, allô ?
3: Oui ?
1: Bonjour, c'est Huguette ?
3: Oui ?
1: Bonjour madame ! Bonjour madame, monsieur Alain Freedom à l'appareil, vice-président de l'Institut de sondage de France, madame.
3: Mm-hmm.
1: Voilà, vous habitez Marseille, hein ?
3: Oui, oui.
1: Voilà madame, je vous appelle parce que vous le savez qu'il y a un sondage qui a été effectué et votre ville Marseille est classée 4e ville où on fait le plus l'amour, madame. Ah mais je vous assure, non mais je vous assure.
3: Eh bien tant mieux.
1: Je vous assure madame, alors comment expliquez-vous ce phénomène madame?
3: C'est la chaleur.
1: Vous pensez que ça fait tout? Parce qu'à Nice il fait chaud
3: je
1: aussi.
3: Je comprends que, mettez-vous au soleil un moment puis vous verrez.
1: Oui mais vous êtes passé devant Nice par exemple, vous êtes passé devant Montpellier, il fait chaud à Montpellier.
3: Oui mais ma foi, je sais pas, non je vous ai dit ça comme ça en plaisantant.
1: Avez-vous déjà vu des gens vous par exemple dans la rue?
3: Comment dans la rue?
1: Bah, surpris des gens dans la rue qui faisaient ça.
3: Ah non, dans la rue, non.
1: Non, jamais. Alors, je note jamais, hein, c'est un sondage, hein, jamais. À la boulangerie, madame, quand vous allez chercher du pain, jamais vu personne dans la queue, dans la file d'attente, en train de
3: non, ma foi. Par contre, une fois, ça oui. Je peux vous l'affirmer, parce que j'habite à côté de la Maison Blanche, la mairie de secteur.
1: Oui.
3: Et on faisait le tour de la propriété avec des amis.
1: Oui.
3: Et on a entendu du bruit dans un fourré. On a dit, tiens, il y a un animal qui est là. On s'est approché et on a eu la surprise de surprendre un couple après l'action.
1: Ah bah vous voyez.
3: On est allé le dire aux gardiens. Les gardiens, évidemment, les a fait partir.
1: Ah bah vous êtes pas restés. Vous les avez dérangés.
3: Oh, ben non. Pas jusque là.
1: D'accord. Alors bah écoutez, c'est une belle histoire. Je la note dans mon sondage, madame. Le slogan droit au but de l'OM, d'après vous, ça vient de là?
3: Ah, je sais pas. Alors là, moi, vous savez, comme l'OM, ça ne m'intéresse pas.

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1: Bonjour à tous, l'été va continuer sur sa lancée ce vendredi en Moselle, une journée sous le signe du soleil et de la chaleur. Rendez-vous dans deux minutes pour les prévisions météo complètes. Que s'est-il passé à bord de l'avion monomoteur qui s'est crashé le 28 juin à Tomblaine, faisant 11 morts? Le rapport préliminaire du BEA publié hier fait état d'un dégagement de fumée signalé dès le décollage par deux moniteurs dans les secondes qui ont suivi. Le moteur a perdu de la puissance et l'avion a décroché. Un automobiliste ayant vu le crash a constaté également des flammes à l'avant gauche de l'appareil derrière l'hélice, mais celle-ci pourrait être la conséquence de l'impact au sol. Une opération délicate aujourd'hui sur le canal de la Sarre à Vitrin, près de Sarreguemines. La grue installée sur une barge de chantier qui a basculé entre deux écluses mardi doit être relevée. L'entreprise missionnée interviendra à partir de 11h ce matin. Si tout se passe bien, la navigation pourrait rouvrir dès demain. La start-up américaine Cirque, qui veut installer une usine de recyclage textile à Carlin, est passée à la commercialisation de ses fibres recyclées. L'enseigne suédoise H&M a intégré dans deux modèles de jeans pour hommes un mélange de coton et de polyester recyclé à hauteur de 30%. Cirque espère obtenir à l'automne le feu vert pour construire son usine d'ici 2029 à Carlin. Pour la CGT, ce n'est pas une bonne nouvelle pour les salariés des sites industriels de Vittel, Contrex et Perrier. Nestlé a annoncé hier un projet de création d'une co-entreprise avec un fonds d'investissement américain pour réduire la voilure sur son activité d'eau en bouteille. Platinum Equity va racheter la moitié de Nestlé Waters qui sera rebaptisée Peranel. L'opération devrait rapporter 3 milliards d'euros aux géants de l'agroalimentaire suisse. L'info ce matin, c'est aussi les incendies en Aquitaine. Plusieurs villages, la presqu'île du Cap Ferré a eu l'ordre d'évacuer totalement cette nuit. La ligne tracée par les pompiers pour stopper la propagation des flammes a été franchie.

0: petit trou a été rajouté, fait au couteau et au briquet, c'est-à-dire comme un porc. Magnifique ceinture de la marque.
1: Ah.
0: Dolce.
2: Oui.
0: Gabbanini. Dolce Gabbani. Dolce Vita.
2: Non.
0: Dolce Gabbani. De ceinture magnifique. Bonjour Maryse.
1: Bonjour Pierre.
0: Une ceinture Dolce Gabbani. Une ceinture Dolce Gabbani. Une Dolce Gabbani. Une Dolce Gabbani. Vous le café. Une pâle. Une dent. Oh non. Dieu. Dieu.
3: C'était sûr ça.
0: Impossible de dire correctement ce matin.
1: Pierre Dolce Gabbani.
0: Eh bien écoutez, vendez au jus du Jules ou du Célio, c'est quand même plus facile. Mais ceinture Célio, regardez comme j'arrive à le dire.
3: Célio, c'est pas
0: demandez-moi ce que je porte. Regardez ce que je porte.
2: Vous portez quoi comme
0: magnifique ceinture Célio.
2: Voilà, bah,
3: là, c'est une ceinture quoi.
0: Chier de Dolce Gabbani. Non, faites chier que vos marques à la con.
1: Eh bien, Pierre, continuons avec un nouvel objet que voici.
0: Pas n'importe quel objet, Maryse. Bonjour, Maryse.
1: Bonjour, Pierre.
0: Puisque sur les auditeurs d'Europe numéro 2,
2: oui.
0: Il s'agit d'un bijou, en plus précisément d'un bijou de la marque.
1: De la marque, Pierre.
2: Alors là. Allez-y doucement.
0: Zvar.
2: Oui.
0: Zvar.
1: Non.
0: Un bracelet de la marque Zvartarmoskouri, Viva un bracelet de la marque Chouraschouraschouraschki. Ah, Pierre Zvarovski. Emmerdé avec ça, je me barre de toute façon.
2: C'est pas cher.
1: Au revoir, Pierre.
3: C'était pas cher.
1: Zvarovski.

0: Et de 4 ans de prison, à peine intégré à une condamnation précédente, puisqu'il y était déjà. Écoutez,
1: après ça se tente.
2: Non, ça se tente pas.
0: Écoutez, quand j'ai appris il y a pas longtemps qu'on soignait les maux de gorge avec des suppositoires, c'est pas le chemin le plus logique du monde.
1: Tu vois, il le dit.
0: Donc le mal de dos avec la sciatique, on est sur un aspect plus direct.
1: Et qu'on enquête un peu sur le médecin qui a dit ça, là, soigner les maux de gorge avec des suppos. Là.
0: Deuxième championne, c'est des militaires, c'est des militaires koweïtiens. Et alors là, ils sont fantastiques, ils ont abattu des avions hier avec le conflit iranien. Bon, sauf qu'ils ont abattu des avions américains. Tu sais, raté. Pour c'est moi, c'est le mec dans la grande vadrouille. Ouais. Tu sais quel fusil mitrailleur et les yeux qui louchent. Tu sais, qui choisit les barils. Je pense que c'est lui qu'ils ont mis dans l'armée au Koweït. Les pilotes sont sains et saufs.
3: Oui, ça va.
0: Ils ont été rapatriés en plus par des civils dans le coffre de la bagnole.
1: Oui. Bah voilà,
3: on a vu les images aussi, ça.
0: Bon, je veux dire, il y a le bon et le mauvais chasseur koweïtien.
1: Oui.
0: Le bon chasseur koweïtien. Ouais.
3: Qu'est-ce qu'il fait?
0: Il est là, il tire. Bon, puis par contre, le mauvais chasseur koweïtien, lui, il est là.
3: Qu'est-ce qu'il fait?
0: Il tire aussi.
2: C'est pas pareil.
0: Mais je te jure, les gars, il va falloir que ça s'arrête cette guerre parce que là, il y a un moment. Et enfin, le champion du jour. Alors, celle-là, j'ai vu cette info. Je voulais vous en parler ce matin et mon équipe a vu la même. Je suis heureux. C'est un viking mort il y a 1200 ans. À me dire, quel est l'intérêt? Qu'est-ce qu'on peut faire de ça? Eh bien, on vient de retrouver un fossile de son popo. Oui. De son caca en Scandinavie qui a été fossilisé. Et qui vient de battre d'abord un beau record de popo puisqu'il a fait 20 cm de long pour 5 cm de large.
1: Wow.
0: C'est le plus gros caca d'être humain fossilisé.
1: Vache.
0: Les scientifiques ont aussi trouvé des œufs de parasites à l'intérieur, suggérant que le viking souffrait de vers intestinaux, probablement de constipation chronique, ce qui nous renseigne sur l'hygiène de vie des vikings à l'époque. Et il y a un prix à ça, je pense qu'en plus il est cher, vous n'avez pas mis le prix.
3: Non.
0: Je crois qu'en plus il est très cher.
2: C'est une vanne et...
0: Non.
1: Il est à vendre.
0: Il est à vendre. Tu peux acheter le caca du
2: viking.
0: Du viking.
2: C'est...

0: 7h02. Oh, 7h03.
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2: On avait envie de parler des conflits dans les couples. C'est important, nous on est là pour vous changer les idées, pas pour vous remettre une couche de mauvais.

0: l'écoute, c'est ça, elle est réveillée.
1: Comment?
0: Elle est réveillée.
2: Bah, les bravo, c'est chiant, là. Oh là là.
1: Pour ceux qui connaissent le morse, ça veut dire SOS. Bon, écoutez bien, on va commencer avec ce couple. Surtout cet homme qui tente une vanne devant sa femme. Et alors, il y a des moments pour faire des vannes.
3: Oui,
1: écoutez.
3: Ouais. Arrêtez de dire à des meufs sur Internet à quel point elles sont belles et allez plutôt le dire à votre femme. Chérie,
4: oui.
3: Les femmes sur Internet sont belles.
4: Non mais t'es sérieux là ?
5: Il est con lui.
1: Voilà.
5: Il est con lui.
1: C'est une très bonne vanne. Mais allez. Dans le même style, laissez-moi vous présenter ce couple qui me représente. Vous pourriez faire l'inverse et mettre Nat en premier et moi derrière. Sauf que là, le monsieur est devant.
2: Okay.
1: Ils sont en train de faire une grande marche. Et la demoiselle, elle est loin derrière. Je vous dis loin derrière parce que vous allez l'entendre à un moment donné. Il faut tendre l'oreille pour entendre son mot d'amour.
6: Franchement, la randonnée à deux, je vous le conseille. C'est une thérapie de couple. Cindy, tu suis, ça va ?
1: Voilà. Écoutez, je vous
5: en prie. Chez toi, c'est inversé.
1: Chez moi, c'est l'inverse.
0: On est en train de monter une pente, là.
1: Oui, mais et encore, moi, j'ai plus de souffle pour le tailleur. On peut le réécouter, s'il vous plaît.
6: Franchement, la randonnée à deux, je vous le conseille. C'est une thérapie de couple. Cindy, tu suis, ça va ?
5: Tu m'imagines en train de galérer là.
1: Et puis je vais terminer. Alors ça n'a rien à voir, c'est un petit zapping. Là on n'est plus dans les couples. C'est dans une émission Estelle à midi, c'est ça?
2: Oui.
1: C'est la pépite du jour, c'est sur la dame qui n'aime pas le vin. Alors elle est extraordinaire parce que. Et on vous avait laissé le monsieur derrière? Vous n'avez pas laissé le monsieur?
2: Non,
1: j'en ai mis d'autres. Voilà, c'est vraiment. Elle toute seule, elle est incroyable. Elle explique que. Elle déteste l'alcool parce que ça tue des gens. Bon, c'est vrai.
2: Oui.
1: Le gras tue. Hein, l'excès de saucisson sec tue. Voilà.
0: Le sucre. Hein.
1: Si vous vous gavez du Justin Bridou à longueur de journée, vous allez mourir, je vous le dis.
2: Hein.
1: Le sucre tue, t'as raison.
2: C'est vrai.
1: Alors écoutez la démarche de cette dame parce qu'elle est étonnante.
7: Moi, j'adore, même si je bois pas d'alcool et que je suis contre l'alcool parce que je trouve que ça tue énormément de gens et ça détruit des vies, j'adore quand même aller visiter les chais.
5: Ouais. Ouais, c'est ça, elle aime revenir à la base, quoi. Mais
2: oui,
5: bon,
2: mais bon, si t'aimes pas le vin, ça rien à
1: dire. C'est quoi comme. J'aime pas le vin, parce que ça tue, mais j'adore les vins. Je suis pas fan des cow-boys, pourtant j'adore les Kinder Kunde.
5: C'est à peu près ça, ouais.
1: Je suis pas fan des lance-roquettes, et pourtant je suis vegan. Oui, mais je trouve ça extraordinaire. Et il y avait un mec qui avait fait un truc très drôle, il était maraîcher. Il a dit, qu'est-ce qu'il avait dit? Il avait dit, moi je suis maraîcher, il a dit, j'aime pas les insecticides parce que ça tue les gens.
2: Oui.
1: Et pourtant, chaque année, je vais visiter Monsanto, j'adore.
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0: Bonjour, bonjour, bon réveil, 7h sur Orbe. Ouh là là, ça sent les vacances. Bon vendredi, le 24 juillet, vous démarrez la journée avec Europe 2, avec nos champions du jour. On fait entrer tout le monde, Coé sur Europe 2 jusqu'à 11h.
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3: Bonjour à tous, les températures seront encore supportables ce vendredi, mais un peu plus chaudes, le soleil va dominer, la météo en version longue dans 2 minutes. Le projet de la start-up Circa Carlin gagne en crédibilité. La société américaine spécialisée dans le recyclage textile vient de passer à la phase commerciale de son procédé avec l'enseigne H&M. De jeans pour hommes intègre désormais jusqu'à 30% de fibres recyclées produites par la start-up, un mélange de polyester et de coton. L'entreprise espère avoir le feu vert pour s'implanter en Moselle à l'automne et démarrer sa production d'ici 2029. Un fonds d'investissement américain s'invite dans les eaux de Nestlé. Le géant suisse a annoncé la création d'une co-entreprise à 50-50 avec Platinum Equity. Nestlé Waters deviendra Péranel après les scandales autour des traitements illégaux de ses eaux minérales comme Vittel, Contrex et Épar. Le groupe suisse entend profiter du dynamisme du secteur des boissons non alcoolisées. Deux moniteurs avaient signalé de la fumée dans l'avion monomoteur qui s'est écrasé le 28 juin à Tomblaine, selon le rapport préliminaire du bureau d'enquête et d'analyse publié hier. Visiblement, ces avertissements prononcés au moment du décollage n'ont pas été entendus par le pilote qui a poursuivi ses manœuvres. L'appareil a décroché peu de temps après son décollage. 11 personnes, tous les occupants de l'avion, sont décédés dans l'accident. Le canal de la Sarre pourrait bientôt retrouver son activité habituelle. Une opération de relevage de la grue accidentée mardi est prévue aujourd'hui à Vitrin. Si les conditions sont favorables, les bateaux pourront à nouveau circuler dès demain. La guerre du feu en Aquitaine, le bras de fer entre les pompiers et les flammes se poursuit ce matin. Le brasier en Gironde laisse derrière lui des paysages de désolation. Le feu a déjà détruit près de 5000 hectares près du bassin d'Arcachon. Plus de 20 000 personnes ont dû évacuer, notamment dans le secteur de l'Esch-Cap-Ferré, encerclé par le feu. Toute la presqu'île du Cap-Ferré est désormais en cours d'évacuation. Un autre incendie fait aussi de gros dégâts quelques kilomètres plus au sud, à Biscarros dans les Landes. Des renforts européens sont attendus dans la journée. Emmanuel Macron a annoncé cette nuit avoir demandé le mécanisme de protection civile de l'Union européenne. Un week-end chargé sur les routes de France. Bison Futé prévoit une circulation difficile aujourd'hui dans le Grand Est et très compliquée demain partout en France dans le sens des départs. Un nouveau match amical pour le FC Metz. Les Grenats joueront demain au stade du Schlossberg à Forbach face au Fortuna Sittard, un club de première division des Pays-Bas, coup d'envoi à 14h. Il avait rejoint le club à la Croix-de-Lorraine l'été dernier après avoir été repéré par le FC Metz au Luxembourg. L'ailier gauche Hamza Kadamani, 16 ans, a signé son premier contrat pro chez les Grenats. Le joueur avait fui la Syrie en guerre avec sa famille alors qu'il n'avait que 7 ans. Et puis le Tour de France prend encore un peu plus de hauteur pour son dernier week-end de course, 127 km aujourd'hui. 19e étape entre Gap et l'Alpe d'Huez.
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3: Ce vendredi va se passer sous le soleil en Moselle avec des nuages inoffensifs, parfois sous la forme d'un simple voile, essentiellement l'après-midi. Les températures maximales sont un peu plus chaudes qu'hier, 27-29 degrés, c'est frais ce matin, 10 pour le moment à Forbach, 8 à Boulay, 10 également à Saint-Avold. Il n'y aura quasiment pas de vent, le mercure franchira demain les 30 degrés, le ciel sera plus nuageux dimanche et il fera un peu moins chaud. Une nouvelle canicule est attendue la semaine prochaine.

0: Ils ont inspecté le véhicule et voilà.
1: Bon, alors, photo,
0: si vous avez, qu'est-ce que vous avez pour votre défense? Moi, j'ai la photo. C'est à mourir de rire.
2: Ouais, mais...
0: C'est un masque de mouton et un gros bleu et un gros manteau.
1: Ils sont gros les moutons.
3: Mais le manteau, il est limite classe. Hein,
2: non, mais c'est surtout qu'il y a un mouton qui a des sandales. Pour ça, je pense que ils se sont fait griller comme
0: et
2: ça.
0: Et enfin, championne du jour, une américaine qui a été arrêtée après avoir harcelé un homme qu'elle a rencontré sur une appli de rencontre. Alors ouais. Ça vous est tous arrivé. Unique rendez-vous. L'homme ne décide de, ce qui est le choix de chacun, de ne pas continuer la relation. Sauf que pendant 10 mois, elle lui a envoyé 159 000 messages.
1: Non !
0: Parfois des centaines par jour, y compris, vous l'aurez compris, des messages d'insultes, des messages à la fois érotiques et puis des messages de menaces.
2: Oui.
0: Des messages devenus inquiétants, contenant des déclarations obsessionnelles et évidemment, vous l'aurez compris, des menaces de mort. La situation a pris une tournure encore plus grave lorsque la police l'a retrouvée à l'intérieur du domicile de l'homme sans autorisation, ce qui a conduit à son arrestation pour harcèlement criminel et intrusion.
1: Oh, la psychopathe. Ah ouais, 159 000 messages.
0: Il paraît que le téléphone du monsieur aurait été hospitalisé pour hémorragie interne.
3: Le pauvre iPhone.
0: Non, ils ont jamais vu ça chez iPhone. Jamais. Ils se sont dit, on a jamais vu.
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0: marché imaginaire. Et surtout, Denis Brognard peut bronzer pendant le tournage. Ah bah c'est, ouais. Ouais, c'est compliqué. Va bronzer avec un spot de 1000 watts à la plaine Saint-Denis. Allez, bisous les loups.
1: Bisous Nico, ça vient bientôt. Et on va finir avec Jean-Marie Bigard.
2: Ça va, mes cochons, vous, Jean-Marie. Oui, respect, tu vois, pour les candidats de Koh-Lanta, tu vois, qui survivent pendant un mois.
1: Oula.
2: Sur une île, tu vois. Mais ne faites pas les malins. Moi, ça fait 20 ans que je supporte plus ma bonne femme du tout, tu vois. Ça aussi, c'est de la survie. Ouais. On n'y pense pas assez, tu vois. Ouais. Le poteau, à la fin, moi, j'ai failli le prendre 3 fois dans la gueule.
1: En effet, je comprends, Jean-Marie. Bon, j'ai peur de vous demander, mais peut-être une petite blague
2: oui,
1: avant de partir.
2: Courte, les Français ont besoin de rire, tu vois. Il est minuit.
1: D'accord.
2: Les étoiles brillent dans le ciel, tu vois. C'était la pleine lune rouge.
1: Oui.
2: C'était hier.
1: Oui. C'est ça.
2: La température est douce. On est dans le fond d'un parc, tu vois. Je t'ai dressé le tableau.
1: Il
2: y a une femme qui est sur un banc, tandis que son fiancé, chaud comme la braie, il est agenouillé devant elle, discrètement, la tête sous la jupe. Tu vois, il lui fait un truc, t'as compris. Et là, elle dit, mon amour, enlève tes lunettes. Elles me font mal, elles m'irritent la cuisse. Ouais. Gars, tu vois, il enlève ses lunettes, tu vois. Il replonge sous la jupe. 2 minutes plus tard, il dit, chérie, remets tes lunettes, tu lèches le banc.
1: Oh, mais
2: tu vois, pas vulgaire du tout.
1: Non, ça va.
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1: Je vous demande, s'il vous plaît, garde à vous. Ah. Je viens de recevoir les photos. Alors, on sent que notre standardiste, il y a des dossiers qui l'intéressent plus que d'autres.
2: Elle est très impliquée.
1: Parce que quand j'ai un boulanger, j'ai rarement le mec devant son fournil. Ouais. Mais par contre, quand j'ai un légionnaire, c'est marrant, j'ai les photos.
3: Ouais.
1: Ah, c'est rigolo quand même. Notre mail serait-elle sélective?
3: Ah, visiblement.
1: Oui. On demande une explication, madame. Oui, notre standardiste.
4: C'est lui qui me les a envoyés.
1: Non, parce que les boulangers, ils n'envoient jamais de photos, peut-être.
4: Bah non.
1: Ah oui, bah non, le chauffeur routier, jamais de photos.
4: Bah voilà.
1: Par contre, le légionnaire qui est dans son petit treillis de dos, qui regarde la nature, qui regarde à l'horizon, là, il y a la photo. Ouais. Salut Nico, comment ça va?
5: Salut Corinne, salut l'équipe, pour ça me garde à vous.
1: Ça va mon ami?
5: À l'issue, là, déjà, c'est 50 pompes dans le studio. Non, je rigole du tout.
1: Ton sac à dos, là, je viens de te voir, j'ai la photo de toi. Face à la montagne, le sac à dos. Il y a combien dans le sac à dos?
5: Là, on est à 30 kilos.
1: Mais 30 kilos?
5: Là, c'est 30 kilos avec l'armement qui fait 3,520 kg, avec les quelques rangers.
1: Et, un appareil raclette.
5: Voilà. Ouais, à l'intérieur, c'est le réchaud avec
1: le
5: quelques habits.
1: Et tu sais quoi? Il faut un entraînement de dingue pour être légionnaire. Déjà alors, tu es au 2e régiment étranger de parachutistes, c'est ça, je ne me trompe pas?
5: C'est correct, c'est voilà. Correct.
1: T'es basé
5: le
1: où?
5: Le 2e régiment étranger de parachutistes qui est basé donc à Calvi, à Haute-Corse. Voilà.
6: Ça va, ouais. Pas Besançon quoi.
1: Ouais. Ah, mais
5: non.
1: Ouais, mais en été, mec, en été à Calvi,
2: ah ouais.
1: Va te balader avec les 30 kilos sur le dos, ouais, le treillis, le machin, les rangers, va courir quoi. Ah, moi je.
5: Ouais.
1: Pour le coup, tu préférais être à Besançon hein, au niveau climat. Hein. Bon, et alors raconte-moi un petit peu, tu fais combien de jours de sport par jour? Combien d'heures de sport?
5: Tous les matins, c'est le sport. Au minimum, c'est une journée type. C'est réveil 5h50, ah oui. À 6h déjà, c'est lavage, rasage, toute la totale, pour être prêt à 7h

À quelques kilomètres plus au sud, les soldats du feu peinent à contrôler un autre incendie près de Biscarrosse. 2500 hectares sont partis en fumée et plus de 23 000 personnes ont été évacuées. Face à cette situation, Emmanuel Macron a demandé cette nuit le mécanisme de protection civile de l'Union européenne. Des renforts aériens sont attendus rapidement. Le FC Metz jouera son 7e et avant-dernier match de préparation demain à 14h au stade du Schlossberg à Forbach. Les Grenats seront opposés au Fortuna Sittard, club de l'élite aux Pays-Bas. L'US Forbach Football Club a ouvert une billetterie pour le match via le site Elo Asso. Une étape de montagne courte aujourd'hui sur le Tour de France, 128 km entre Gap et l'Alpe d'Huez. L'équatorien Richard Carapaz s'est imposé hier à

0: que l'on aille souhaiter une bonne fête avec une petite musique.
1: Oui.
0: Une bonne fête au Casimir. Appelle-moi des Casimirs au hasard. Allez, on y va.
2: C'est là qu'on a le Casimir de notre enfance.
0: Ouais.
2: Allô.
0: Allez, attention, on va le faire en mode fête. En mode fête, bien sûr. Allez, allez, allez. Je suis toujours de la partie, moi. Dès qu'il faut rigoler.
3: Ah bah Patrick, oui.
4: Allô.
0: Allô. Allô, oui. Casimir.
4: Hein.
0: Casimir.
4: Oui.
0: Oui. Aujourd'hui, c'est la Saint. Caca, c'est la Saint.
4: Je sais pas.
0: Ah, Casimir. C'est la Saint.
4: À qui ai-je l'honneur de parler?
0: Ah, c'est Patrick. C'est la Saint Caca, c'est la Saint K.
5: Vas-y.
4: Mire.
0: Ah.

0: Casimir.
1: Content?
2: Allô?
3: Bonne fête.
1: Rien entendu du tout. Bonne fête, Casimir.
2: Attendez, à qui ai-je l'honneur?
1: Oh là, là, là, là, là, là,
3: à Patrick.
1: Là, là, là. Bonne fête, Casimir. Je ne sais pas si c'est le monstre gentil, mais c'est le monstre sourd comme un pot. En tout cas, bonne fête, oh, Casimir.
4: Il veut savoir qui c'est.
5: Il veut savoir qui c'est.
1: C'est Patrick. Bonne fête, Casimir.
6: Patrick, je ne connais pas Patrick.
2: Quel Patrick?
1: Patrick Sébastien.
6: Patrick Sébastien.
1: Oui, madame.
4: Ah ouais, c'est Patrick.
2: C'est qui?
4: Les années bonheur.
1: Bah, c'est Patrick Sébastien, les années bonheur, le plus grand cabaret.
5: Tu ne connais pas Patrick Sébastien?
4: Voilà. Ceux qui mangeaient du Babybel et qui chiaient du Ficello, c'était dans mon émission. Ah ouais, parce qu'aujourd'hui, c'est la Saint-Casimir.
2: Oui, merci. Hein.
1: Hey, hey.

7h41, bonjour, bon réveil, bienvenue sur Europe 2 Pop Radio ce matin. Il y a le top de Stouff qui arrive. Oula, je perds ma voix moi. Et les Black Eyed Peas d'Antlaï. Bonjour, merci d'être avec nous.

0: Ils font genre, je fais du sport, allez, vas-y, je cours. Mais vas-y, cours au lieu de te filmer.
1: Ça me rendrait. Je ne le vis pas parce que je ne vais pas dans les salles de sport, mais je pense que ça peut vraiment rendre.
2: Et ces gens-là mettent une musique en se filmant.
0: Oui, et dans la rue, tu les vois courir.
2: Parce que s'ils mettent pas de la musique, t'entends.
0: Ils courent comme des ils te mettent une petite phrase en haut, généralement. Genre.
3: Et toi, Piet, quand tu fais de la natation, tu te filmes pas comme ça.
4: Je dirai rien parce que je l'ai fait. Donc je te dirai.
0: Tu l'as fait sur ton tapis de course.
4: Bien sûr.
1: Mais même quand il fait son truc où il se passe rien, il se filme aussi.
3: Je me suis dit qu'il n'y avait pas de raison, mais si, c'est que ça bougeait pas.
4: Évidemment. Allez.
0: Dans les choses qu'on peut plus
1: dire. Là.
0: Il y a aussi les gens qui répondent jamais à leur téléphone alors que tu vois qu'ils sont connectés. Tu leur envoies un message, ils te lâchent un vu, mais ils te répondent pas.
3: Ah, les enfants, jamais. Apparemment.
0: Alors que t'as une question, t'as une vraie question, mais ils te répondent pas.
4: J'ai rien parce que je l'ai fait, donc.
0: Tu le fais aussi?
4: Ouais.
0: Tu fais tout, toi, en fait.
4: Je pense que ça va être ma gueule, là.
0: Ah non, ça, c'est pas toi. Autre chose, et ça, je pense que ça saoule tout le monde, c'est les pubs sur les vidéos impossibles à zapper. Sur les plateformes de streaming.
3: Ah ouais, c'est insupportable.
0: Je vais pas citer les marques aussi de télé, ça dure. En général, ça te dit votre film arrive dans 30 secondes et t'as 15 minutes de pub.
4: Vous voulez que je vous dise? Ça m'a.
0: Je peux
4: calmer.
0: Eh ben moi aussi, pareil.
4: Les plateformes de revisionnage, les TF1, les MC. Ouais. Parce que c'est devenu insupportable.
1: C'est les pires.
4: C'est-à-dire qu'en fait, t'as décidé de revoir une émission. On
0: mais
4: te
0: tu
4: dit.
0: Vas être tranquille.
4: On te dit à voir ou à revoir. Les premiers épisodes sont déjà disponibles. Tu te dis allez,
0: j'y vais.
4: Je vais y aller. Tu te bouffes. 2 minutes 30 de pub quand il n'y en a pas un autre au milieu de ton programme.
0: Ouais.
4: Et en fait, tu dis non. Si j'ai décidé d'aller sur une plateforme, c'est pour pas qu'on me le coupe comme à la télé. Sinon, je reste à la télé. Parce que c'est gratuit en plus la télé. Eh ben non.
0: Et tu peux pas la zapper ta pub.
4: Ouais, je trouve que vous verrez, on t'inquiète, on y reviendra. Parce que je pense que c'est un frein aux plateformes.
0: Oui. Alors, autre chose qu'on peut publier au quotidien, je sais pas si tu le fais, c'est les messages vocaux que les gens te laissent de 3 minutes, voire 4 minutes.
4: Pareil,
0: bordel, mais appel en fait, ça va durer 2 secondes la conversation. Tu parles enfin.
1: Je me suis déjà surpris, moi, à répondre au bout d'un moment. Le message est tellement long que t'as l'impression que le mec, il est en train de t'appeler. Et tu lui réponds. Puis après, tu dis, c'est un message.
0: Ouais.

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1: Mais voici le classement du Uber Eats Machine. Cette semaine encore, vous avez bien mangé. Il est en 32e place du Uber Eats Machine. Vous le savez, les plats refaits en chanson. Cette semaine, ça va parler aux fans de resto japonais, aux fans de noodles et de nouilles. C'est...

0: Je rajouterais que c'est pas japonais, mais coréen. Un le bah, ramène.
1: C'est mis que c'est japonais et même chinois.
2: Ouais.
1: Mais il y a pas coréen d'ailleurs.
0: C'est vrai.
1: J'ai vérifié. Ouais.
0: Le ramène.
3: C'est japoréen.
0: Ouais. Voilà. Ah, d'accord. Bon, on vérifiera ça après.
1: Ouais.
0: Elle a fait une entrée spectaculaire, assez inattendue, la 7e place du Uber Eats Machine cette semaine et surtout au mois de mars. Le soleil est revenu, chaleur aussi. Vous avez été nombreux à en griller une petite, voir si le barbecue marchait toujours. C'est la merguez.

0: cause de quoi?
1: D'une chipolata. Tu te rends compte ou pas?
2: Faut pas les planter.
3: Faut pas les perdre.
4: Jamais.
3: Quatrième place du classement, on remonte. C'est un plat réconfortant pour les petits et les grands, parfois accompagné de plats, de pâtes ou de frites. C'est le cordon bleu.

0: brillant.
1: Et c'était le dernier, j'ai fini la carte.
2: Et enfin, numéro 1, vous n'êtes pas prêt pour cette magnifique reprise de Jason Derulo. Et on ne l'attendait pas dans cette position. Il est là grâce au viandard, c'est le gigot.
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1: Non, dis-moi.
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7: Bonjour, bon réveil, bienvenue sur Europe 2. Il est 8h, bon vendredi, les vacances peut-être pas très loin, peut-être même au bout de cette journée. Il y a les questions des enfants qui vont arriver dans un instant. C'est Coé sur Europe 2, mais d'abord l'actu.
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10: Bonjour à tous, l'été va continuer sur Salon C ce vendredi en Moselle et une journée sous le

qui s'est écrasé le 28 juin. Des éléments enregistrés par leur caméra GoPro. Quelques instants plus tard, le moteur a perdu de la puissance et l'avion s'est écrasé. 11 personnes ont perdu la vie dans l'accident. Une opération délicate aujourd'hui sur le canal de la Sarre à Vitrin, près de Sarreguemines. La grue installée sur une barge de chantier qui a basculé entre deux écluses mardi doit être relevée. L'entreprise missionnée interviendra à partir de 11h ce matin. Si tout se passe bien, la navigation pourrait rouvrir dès demain. La start-up américaine Cirque, qui veut installer une usine de recyclage textile à Carlin, est passée à la commercialisation de ses fibres recyclées. L'enseigne suédoise H&M a intégré dans deux modèles de jeans pour hommes un mélange de coton et de polyester recyclé par la start-up à hauteur de 30%. Cirque espère obtenir à l'automne le feu vert pour construire son usine d'ici 2029 à Carlin. Le partage des eaux chez Nestlé, le géant suisse de l'alimentation, va céder la moitié de son activité d'eau en bouteille au fonds d'investissement Platinum Equity. Nestlé Waters va devenir Peuranel. Avec cette co-entreprise, la multinationale suisse explique vouloir profiter du dynamisme du secteur des boissons non alcoolisées. Une annonce accueillie avec la plus grande vigilance par la CGT des sites de Vittel, Contrex et Perrier. Le syndicat se tient prêt à défendre les usines et les emplois. L'info ce matin, c'est aussi les incendies en Aquitaine. Toute la presqu'île du Cap Ferret est en cours d'évacuation. La ligne tracée par les pompiers pour stopper la propagation des flammes a été franchie. L'incendie qui s'est déclaré à Somos en Gironde mercredi a désormais parcouru plus de 4800 hectares. Plus de 20 000 personnes ont été évacuées. Un autre incendie est parti hier de Biscarrosse dans les Landes. Il a déjà parcouru 2500 hectares et nécessité l'évacuation de 23 000 personnes. Des renforts aériens européens sont attendus sur place. La justice ordonne la destruction de 4 mégabassines en Charente-Maritime alors que la

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1: Laissez-moi vous présenter des questions d'enfants. 06 33 11 32 11, tous les mercredis. C'est Open Bar, les gamins. Vous racontez ce que vous voulez, vous nous dites ce que vous voulez.
2: Salut, c'est Capucine.
1: Bonjour.
2: Quelle était votre chanson préférée quand vous étiez petit?
3: Waouh.
1: Waouh, petit. Ah ouais, mais ça se prépare. Alors là, on se prend la question.
4: Moi, j'avais Crazy Frog, moi.
5: Ah ouais?
4: Ah, les remixes de Crazy Frog. Et puis les génériques de dessins animés.
1: Ouais, les génériques de dessins animés.
5: Nono, le petit robot, moi j'avais.
1: Salut, c'est moi, Nono, je suis le robot, héros, cadeau d'Ulysse, pour télé, Max, son fils. J'avais tous. J'avais tous les Goldorak.
3: Mon premier disque, c'était Rocky 3, Survivor. Rocky 3.
1: C'est marrant parce que t'as eu que la musique. T'as pas. Physiquement,
3: je veux dire. Ouais, non,
4: moi, je me souviens plus.
5: J'avais Lio aussi.
1: J'avais tout, j'avais tous les dès qu'il y avait un truc, j'avais toutes les musiques.
3: Chez moi, Eldo aussi.
1: J'avais la musique de Dallas. Chez moi, je mettais le 45 tours. Ton univers impitoyable.
3: Tu mettais 145 tours.
1: Ouais. J'avais des goûts très.
5: T'avais les manches disques là où tu
1: j'avais
5: mettais
1: tout.
5: Dedans. Ah, j'adorais.
1: Oh, j'avais tout.
5: Génial.
1: Bon, qu'est-ce qu'on écoute? Qu'est-ce qu'on a d'autre?
2: Bonjour Gladys. Pourquoi on doit travailler quand on est grand?
1: Ah, ma petite Gladys.
3: Pour payer les impôts.
1: Voilà. Sauf si tu veux devenir influenceur. C'est-à-dire que tu ne travailleras pas, tu vendras des produits qui donnent des boutons et tu ne paieras pas d'impôts puisque tu seras à Dubaï. Mais en cas de conflit, tu chialeras pour revenir chez toi. Voilà, ma petite Gladys. Alors, est-ce un exemple? Est-ce un vrai travail?
3: Et après, tu vas prendre des lèvres et des fesses. Donc, c'est aussi à prendre en compte.
1: Le débat est lancé. Est-ce un vrai boulot? Je ne sais pas. Mais c'est vrai, c'est des adultes qui sont obligés de travailler. Et en même temps, je pense que si on ne travaille pas du tout, on se sent. Non, c'est bien quand même.
5: Une vie sociale un peu quand même.
1: Comment ?
5: Faut une vie sociale. Quoi.
1: Bah oui, c'est bien. Non, c'est vrai que le boulot, il y a un peu de ça. Puis quand on a la chance d'aimer son boulot,
3: ça change tout. Hein.
1: Voilà. Donc Gladys, un conseil le plus sérieux de cette émission : choisis le métier qui te passionne, qui te fait vibrer, qui te plaît, et tu verras, tu prendras plaisir à travailler jusqu'à. Tu es jeune Gladys, donc jusqu'à tes 82 ans.
3: Ouais, à peu près, c'est ça. Hein.
1: Puisque d'ici là, il y aura eu 12 réformes de la retraite, et c'est à peu près là jusqu'auquel tu travailleras.
3: Donc habitue-toi.
6: Salut, c'est Hugo. Est-ce que vous avez déjà cassé quelque chose à la radio?
3: Ah, moi, perso, non.
4: Alors, attends, j'ai la liste pour Pietre.
5: T'as cassé quoi, toi?
3: Depuis en carrière, tu dois être à une vingtaine d'imprimantes, je pense.
1: Moi, j'ai eu une phase écran.
5: Ah oui, tu tapais dans les écrans.
1: Je ne vous cache pas que j'avais des écrans tactiles qui n'étaient pas tactiles et qui, après mon coup de poing, n'étaient plus du tout tactiles.
3: Ah oui, forcément, oui.
1: Mais c'était une période de ma vie où on est un peu plus fougueux et avec les années, on se calme. Et de toute façon, maintenant, ils me les ont mis un peu loin, à bout de bras.

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1: Scandale à la CFF. La CFF, c'est l'équivalent de la SNCF en Suisse. Elle pensait être sûre d'avoir une place assise en optant pour un billet de première classe.
2: Oui, bah oui, c'est la moindre des choses. Oui.
1: Sauf que cette passagère du train Berne-Zurich a dû se rendre à l'évidence. Son billet premium lui a simplement offert le droit de voyager par terre.
3: Mais non,
1: visiblement la place assise n'était pas confirmée sur le billet premium. Appelez-moi une gare, demandez au PDG de la SNCF, on va demander.
3: Ouais.
4: Chers voyageurs, attention, le boss Jean Castex va parler.
5: Où est-ce que j'ai mis mes lunettes? Elles sont...
6: Sur votre nez.
5: Merci, bonjour à tous. Effectivement, le boss est là, Jean Castex, veuillez m'excuser du retard. J'étais en train de tuer un loup à main nue en costard Armentieri avec une tourtelle à la main.
6: Mais où?
5: Ce con était sur les rails de la gare de Sedan. J'ai l'habitude, c'est très souvent, donc je vous écoute.
1: D'accord.
6: Eh bien, on voulait savoir si vous aviez vu ce qui s'était passé à la CFF, là, l'équivalent suisse de la SNCF.
5: Oui,
6: la dame qui
5: c'est
6: était
5: pas moi.
6: Ah oui, bien sûr.
5: La dame qui avait pris un billet en première classe, mais qui s'est retrouvée par terre. Bon, c'est ça. Des choses qui arrivent.
6: Bah non.
5: Il faut savoir le vivre comme une belle expérience.
6: Bah, c'est-à-dire une belle expérience?
5: Eh bien, premièrement, en étant assise par terre, cette dame aurait pu bénéficier d'une sieste en mode étoile de mer, car le sol lui appartenait.
6: Oui, mais bon.
5: Et croyez-moi, une sieste par terre dans le TGV, c'est beaucoup mieux qu'une sieste en première classe Club 4, avec deux gamins en face de vous qui mangent des dragibus comme des porcelets, tout en regardant Papa de couille avec le volume 8 sur la tablette et en vous donnant des coups dans les genoux.
6: On dit pas de patrouille.
5: Ne coupez pas la parole. Je suis président de la SNC.
6: Oui, par
2: la pète maintenant.
5: Je dis que cette dame aurait dû réfléchir avant.
6: Pourquoi?
5: Les titres dits première classe
6: sont
5: souvent autorisés aux voyageurs ayant été premiers de leur classe.
6: Ah bon?
5: Autant vous dire que vous, l'équipe de Coé, vous deviez voyager en soute. Quant à Pietre, lui, il court derrière le train.
6: Et on va se calmer, là, monsieur.
5: Attention, ne manquez pas de respect, sinon je mets une grève le jour où vous devez prendre le train.
6: Oh non.
2: Non.
5: Jeannot, c'est un foufou. C'est un déglingo, le Jeannot Castex.
2: Il s'est mancé.
5: Alors, Molo Lastico, je vous laisse.
6: Ah.
5: Je vois, dois filer en gare de Chambéry.
6: Pourquoi?
5: Abattre un dahu qui va encore perturber

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0: juin à Tomblaine, faisant 11 morts. Le rapport préliminaire du BEA publié hier fait état d'un dégagement de fumée signalé dès le décollage par deux moniteurs dans les secondes qui ont suivi. Le moteur a perdu de la puissance et l'avion a décroché. Un automobiliste ayant vu le crash a constaté également des flammes à l'avant gauche de l'appareil derrière l'hélice. Mais ces flammes pourraient être la conséquence de l'impact au sol. Pour la CGT, ce n'est pas une bonne nouvelle pour les salariés des sites industriels de Vittel, Contrex et Perrier. Nestlé a annoncé hier un projet de création d'une co-entreprise avec un fonds d'investissement américain pour réduire la voilure sur son activité d'eau en bouteille. Platinum, Equity va racheter la moitié de Nestlé Waters qui sera rebaptisée Peranel. L'opération devrait rapporter 3 milliards d'euros aux géants de l'agroalimentaire suisse. La guerre du feu en Aquitaine, le bras de fer entre les pompiers et les flammes se poursuit ce matin. Le brasier en Gironde laisse derrière lui des paysages de désolation. Le feu a déjà détruit près de 5000 hectares près du bassin d'Arcachon. Plus de 20 000 personnes ont dû évacuer, notamment dans le secteur de l'Esch-Cap-Ferré, encerclé par le feu. Toute la presqu'île est désormais en cours d'évacuation. Un autre incendie fait aussi de gros dégâts. Quelques kilomètres plus au sud, à Biscarrosse dans les Landes, des renforts européens sont attendus dans la journée. Emmanuel Macron a annoncé cette nuit avoir demandé le mécanisme de protection civile de l'Union européenne. Un week-end chargé sur les routes de France. Bison futé prévoit une circulation difficile aujourd'hui dans le Grand Est et très compliquée demain partout en France dans le sens des départs. Pour éviter les bouchons de ce dernier week-end de juillet, mieux vaudrait prendre la route dimanche. Un nouveau match amical pour le FC Metz. Les Grenats joueront demain au stade du Schlossberg à Forbach face au Fortuna Sittard, club de première division des Pays-Bas. Coup d'envoi à 14h. Il avait rejoint le club à la Croix de Lorraine l'été dernier après avoir été repéré par le FC Metz au Luxembourg. L'ailier gauche Hamza Kadamani, 16 ans, a signé son premier contrat professionnel chez les Grenats. Le joueur avait fui la Syrie en guerre avec sa famille alors qu'il n'avait que 7 ans. Et puis le Tour de France prend encore un peu plus de hauteur. 127 km au menu de la 19e étape aujourd'hui qui va mener le peloton de Gap jusqu'à l'Alpe d'Huez.
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0: Ce vendredi va se passer sous le soleil en Moselle avec des nuages inoffensifs, parfois sous la forme d'un simple voile, essentiellement l'après-midi. Les températures maximales seront un peu plus chaudes qu'hier, 27 à 29 degrés. C'est encore frais pour le moment, 16 à Forbach, 13 à Boulay, 15 à Saint-Avold. Il n'y aura quasiment pas de vent. Le mercure franchira demain les 30 degrés. Le ciel sera plus nuageux dimanche et il fera un peu moins chaud. Une nouvelle canicule est attendue la semaine prochaine, tout de suite, Chloé, sur Europe 2.

0: bon breton, il investirait dans une cure sans alcool et mettrait 20 000 euros dans un SUV gris métallisé. Genre de voiture qui dit « j'ai réussi » mais qui sent encore le pâté, naf.
1: Non mais c'est des conneries Saint-Michel, sans déconner. Arrêtez de nous prendre pour des cons là, c'est insupportable Michel Marie, sans déconner.
0: Et alors, bien sûr, ouais. Alors ce sont que des conneries, hein. J'ai autre chose à foutre Cyril que d'aller à Plouvorne enquêter sur un gagnant du Quintet Plus. Non mais je dis pardon, mais ça me fait chier, je reprends mes affaires. Michel. Parce que non mais la prochaine enquête Cyril, vous allez me mettre sur quoi? C'est j'enquête sur le lécheur de Sifflard au Leclerc de Pontarlier.
1: Et ben on va voir ça parce que ça pue une pure idée Michel. Non mais je vous dis, allez voir le lécheur de Sifflard à Pontarlier, ça pue.
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1: C'est le moment d'écouter l'indice pour le devine actu. 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

0: neige, gros.
1: Voilà.
2: T'es fier de toi?
0: Oh, le wesh, gros. Il est où le senior, là? Hein?
3: Ouais.
4: Alors.
3: Ça se voit que t'es senior, parce que wesh, gros, mon gars, c'est comme le Ziva avant. C'est plus,
0: oui, mais c'était parce que c'était pour. Ça allait avec l'info. Ouais, l'info. Okay, okay. J'allais pas mettre le sang ou un truc comme ça. Ça
4: lui, il le sait, donc te dis-toi rien.
3: Les gros n'ont pas le droit d'aller à un endroit.
4: Les, alors.
3: N'ont plus le droit de prendre le paquebot.
4: Les gros n'ont plus le droit de faire quelque
2: c'est
4: chose.
2: Prendre l'avion, il y a un délire comme ça.
4: Ah, heureusement qu'ils peuvent encore le prendre.
2: Oui, mais il y a eu un délire par moment.
4: Ouais, mais non. Non, tu payais plus cher.
2: Ouais, c'est ça.
4: Alors, si tu prenais deux sièges, c'était un peu.
2: Donc sur un véhicule, tu peux pas utiliser un certain.
4: C'est pas un véhicule, c'est un type de véhicule, mais.
3: Qu'est-ce que j'ai
4: et,
3: plus le droit
4: et je vais être honnête avec vous. Je vais être honnête avec vous, c'est bien. C'est pour,
0: oui,
4: c'est pour le coup, c'est bien.
3: C'est un moyen de locomotion?
4: Oui.
0: Oui.
4: Mais
0: oui.
4: Pas chez nous, mais c'est un moyen de locomotion répandu.
5: Ah, si, les pousses-pousses, là,
4: non.
5: Les vélos.
4: Non.
2: Mais sinon, tu tombes en arrière.
4: Ah non, parce que moi, j'ai déjà vu à Marrakech, par exemple, quand vous voyez des fois, ils sont trois sur une mobylette, plus une armoire normande.
3: Oui,
4: et que tu vois, et la dernière fois, je vous jure que c'est vrai, j'étais la mobylette à côté de moi, je crois que je l'avais filmé. Ils étaient trois, il y en avait un qui avait une chèvre. Qui la tenait en équilibre au milieu des trois, et tu te dis, mais comment personne, pas de casque évidemment.
0: Non, comme quoi, les moteurs ils sont solides. Hein.
5: Tu parles de Marrakech, les chameaux, les dromadaires.
4: Ah, c'est pas les chameaux, c'est pas les dromadaires, c'est pas Marrakech, mais on s'approche. C'est pas les chevaux.
3: Les ânes.
4: Les ânes à Santorin pour protéger la santé des ânes. Le ministère grec du développement rural interdit aux touristes de plus de 100 kilos ou dépassant 20% du poids total de l'animal de les monter, vous l'aurez compris, afin d'éviter des lésions de la colonne vertébrale.
2: Mais normal.
4: Moi, c'est une des raisons pour laquelle je ne veux pas monter sur ces animaux-là, parce que j'ai peur de leur faire du mal. Ce qui est idiot, parce que c'est très résistant, mais je n'ai jamais aimé ça, parce que j'ai toujours peur de leur faire du mal.
5: C'est vrai que je les ai vus, moi j'étais à Santorin cet été, et en plein cagnard, et tout, dans les côtes.
4: C'est une honte.
5: Bah ouais.
4: C'est une honte. Hein. Les animaux sont maltraités.
5: Ouais.
4: Là, on est dans des conditions extrêmes, quand même.
5: Puis tu vas à deux à l'heure.
4: Les lois,
0: plus, ça avance pas.
4: Ouais. Et ça pue, on peut se le dire aussi. Excusez-moi, mais un âne qui a eu chaud sous 40 degrés, quand on est à son sixième aller-retour, il poque un peu de tous les papatins. Alors la loi impose désormais de leur fournir de l'eau fraîche, enfin, et des temps de repos, mais le débat sur le bien-être animal reste ouvert. Bon, Vito, Corentin, c'est réglé, vous montez à pied. Pietre, il vous rejoindra à mi-chemin, il a embarqué son petit-déj. Allez,
2: allez,
4: on y va, Mastouf.
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0: ne pique pas, mais la femelle pique.
1: C'est la seule qui pique et elle peut doubler son propre poids en un seul repas. D'accord. Et pour redécoller...
2: Elle est obligée de te faire caca dessus.
1: Elle vous fait pipi dessus. Pipi dessus, ouais. Sinon, elle ne redécolle pas. Bonne réponse, je souffle. Complété par Pietro.
3: Ah, et à mon tour, on termine avec une dernière question. Madame, un petit coup dans le Poitou.
4: Un petit coup dans le Poitou. Partout.
3: Manger un chewing-gum, la bouche ouverte, peut aider à faire quelque chose en particulier, mais quoi?
5: Faire chier les autres qui n'aiment pas le bruit de mastication.
6: À avaler des mouches.
3: Non.
2: À réfléchir.

0: Non, ça marche avec la cuisine.
1: C'est pas pour, j'allais dire, c'est pas pour
2: le masticage.
1: Le gras du cou.
0: Le gras du cou.
3: Ah, ça muscle le gras du cou.
4: Ça enlève le double menton.
2: Non.
0: La cuisine. Ça évite de faire quelque chose qui est très désagréable quand on épluche.
3: Ah, ça évite de pleurer quand on épluche des oignons.
0: Manger un chewing-gum en épluchant des oignons empêche de pleurer. Les muqueuses de la bouche et le chewing-gum vont attirer les premiers gaz de l'oignon qui habituellement ont pour habitude d'aller dans les yeux.
3: Merci. Mais du coup, après, on pue de la gueule. C'est ça. C'est tout le truc de l'oignon, ouais. Il arrive dans la bouche.
4: Bah, bon. Tu le manges après l'ennui, de toute façon.
0: Ah. Oh, bah, l'autre, il est déjà reparti. Ouais. Je reprends. Ben, mes chers moins grosses têtes, c'est fini pour aujourd'hui. On se retrouve la semaine prochaine. Et sachez ceci, l'usage du préservatif vous protège des kermesses et de l'achat d'un monospace. Pensez-y. Oui. Merci, au revoir, à la prochaine.
5: Au revoir. 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

0: vos vacances. Je vous comprends. Il est 8h56. Bonjour, bon réveil. Ed Sheeran, ce matin sur Europe 2 Pop Radio. 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Koé, justement, qu'on va retrouver là dans un instant, on fera entrer nos champions du jour. On fera aussi un point sur l'actu, c'est à 9h.
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1: Renault Car Service propose une offre dédiée à la révision de ma voiture électrique. Est-ce que ça m'intéresse? Évidemment, oui. Une voiture électrique comme une

un mélange de coton et de polyester recyclé entrant dans la composition de deux jeans pour hommes. Une décision des autorités sur son implantation en Moselle pourrait intervenir à l'automne. Nestlé cherche un nouveau souffle pour ses eaux en bouteille. Le groupe suisse a annoncé l'ouverture du capital de Nestlé Waters au fonds d'investissement américain Platinum Equity. Il détiendra la moitié d'une nouvelle société baptisée Peranel. Derrière cette opération à 3 milliards d'euros, la CGT s'interroge déjà sur les conséquences pour l'emploi, notamment sur les sites vosgiens de Vittel, Contrex et Épar. Les pompiers mobilisés face aux incendies ont passé une nouvelle nuit de cauchemar en Aquitaine. Près de 9000 hectares de végétation ont brûlé en Gironde, près du bassin d'Arcachon. Un brasier incontrôlable qui a touché l'Aige Cap-Ferret et poussé plus de 20 000 personnes à évacuer. Toute la presqu'île est désormais en cours d'évacuation. À quelques kilomètres plus au sud, les soldats du feu peinent à contrôler un autre incendie près de Biscarrosse dans les Landes. 2500 hectares sont partis en fumée et plus de 23 000 personnes ont été évacuées. Les pompiers luttent aussi contre les flammes dans le Var après des reprises de feu hier. 2700 hectares parcourus par les flammes depuis 3 jours. Face à cette situation, Emmanuel Macron a demandé cette nuit le mécanisme de protection civile de l'Union européenne. Des renforts aériens sont attendus rapidement. Le FC Metz jouera son 7e et avant-dernier match de préparation demain à 14h au stade du Schlossberg à Forbach. Les Grenats seront opposés au Fortuna Sittard, club de l'élite aux Pays-Bas. L'US Forbach Football Club a ouvert une billetterie pour le match via le site Elo Asso. Une étape de montagne courte aujourd'hui sur le Tour de France, 128 km entre Gap et l'Alpe d'Huez. L'équatorien Richard Carapaz s'est imposé hier à Orcières-Merlette dans les Hautes-Alpes. Au général, Tadej Pogacar reste en jaune et le Français Paul Sexas au pied du podium. Le Tour de France s'achèvera dimanche sur les Champs-Élysées à Paris. La météo, peu de changements ce vendredi, va se passer sous le soleil en Moselle.

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1: Il y aurait une pénurie d'essence si les gens continuent d'aller faire la queue comme ça et de vider les stocks.
2: Ah bah c'est sûr.
1: Alors qu'il y a des stocks de partout, on n'a pas de problème. Mais on a donc décidé, nous, d'aller vider les cuves. Pour la peine, je crois que c'est l'interview de Jeff Tuche.
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4: 9h29, face à Fogiel, l'interview de Marc-Olivier Fogiel. Votre invité ce matin est un chômeur de Bouzolles. Son voisin s'appelle Monnier, il est marié à Cathy et avec, il a 3 enfants. Miss Bouzolles, Tuche Daddy et Coin Coin. Il a gagné au loto et depuis, il ne fait plus rien. À part ce matin, il s'est levé pour venir répondre à vos questions en exclusivité chez vous, Marc-Olivier. Son nom, Jeff Tuche.
1: Bonjour Jeff Tuche.

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0: traiteur, tu goûtes, tu choisis.
1: Oui,
0: le
1: je
0: vin,
1: sais pas.
0: Le vin, pareil.
2: Moi, je vais reprendre 8 kilos, moi, je pense que rien avant le mariage.
0: Je sais pas, je vais regoûter.
2: Question de wedding planeuse. Qu'est-ce qu'un mood board? Le mood board, c'est un snowboard mou, qui est pas facile dans les virages parce qu'il est mou. C'est un zizi de mari mou parce qu'il a trop bu. Ou c'est un collage visuel qui représente l'ambiance souhaitée pour le mariage?
3: C'est la troisième réponse.
2: Bravo, c'est pas mal ça, c'est bien. Ouais. Qu'est-ce qu'un roadbook? C'est un livre qui sent le book. C'est le mode d'emploi pour une bonne nuit de noces. Alors donc d'abord lui dire je t'aime mon amour. D'accord. Ou c'est la bible d'un organisateur d'événements.
3: Trois.
2: Bravo.
4: Oui.
2: Et le candibar? C'est quoi le candibar? C'est une mariée qui a pas de nibar. Ou c'est la petite Candy qui se poche trop au bar parce qu'il y a Anthony, le prince des collines, qui a pas voulu d'elle. Ou c'est le buffet composé exclusivement de bonbons et de desserts.
3: Eh ben c'est la troisième aussi.
2: Bravo, bravo, je t'embrasse fort.
5: Ça fera 1500 balles.
2: Ouais, voilà.
6: Moins 30
2: ouais.
6: Sur le devis.
2: Je t'en vais le devis.
1: Merci d'être avec nous ce matin. Bonjour, bon réveil, quasi 9h30 sur Europe 2. Et c'est la suite de Coé sur Europe 2 pendant tout l'été d'ailleurs. Rendez-vous tous les matins entre 7h et 11h. On ouvre les portes de la villa dans un instant, une spéciale Pékin Express. D'abord, à 9h30, l'actu près de chez vous. Avec Jérémy Desiderati. Salut Jérémy.
7: Salut Quentin, bonjour à tous. Le parapluie peut rester tranquillement au placard encore aujourd'hui. Le soleil va dominer sur tout le pays et faire de gros dégâts côté température dans le sud. La météo arrive d'ici 2 minutes. Les fumées continuent d'abord d'assombrir le ciel du sud-ouest ce matin. En Gironde, le gigantesque incendie autour du bassin d'Arcachon gagne encore du

Il fait 20 en ce moment à Forbach, 16 à Boulay et 19 à Saint-Avold. Le mercure dépassera demain les 30 degrés. Le ciel sera plus nuageux dimanche et il fera un peu moins chaud. Tout de suite, Coé, sur Europe 2, bon réveil.

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1: 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Comment vous dites
0: Pékin Express, et vas-y, montez-vous, montez-vous.
2: Non, c'est pas bien.
0: Sans jamais penser à notre France, à notre bleu, à notre blanc, à notre rouge. Bleu, blanc, rouge. Pourquoi ne pas faire Dijon Express? Pourquoi ne pas faire Vesoul Express? Rouen Express? Ouais. Gisors Express? Attention, je vais crier très fort. Ouh.
1: Mais c'est une émission française, monsieur Tanguy. Bon, écoutez, arrêtez de dire ça, quand même.
0: Je m'en fous, j'ai ce que je veux. Est-ce que les Pékinois viennent faire des émissions en France?
2: Non.
0: Est-ce que les Russes... Mais taisez-vous. Est-ce que les Russes viennent faire des émissions en France?
2: Non.
0: Est-ce que les Africains viennent faire des émissions en France,
2: non,
0: monsieur?
2: Non.
0: Je ne crois pas. Vous préférez Pékin? Ben, il n'y a plus de mots pour dire ce que vous êtes. Plus de mots. Pignouf.
1: Merci, monsieur Tanguy. À bientôt. On va finir avec Jean-Marie Bigard. Bonjour,
3: Jean-Marie. Ça va, tout le monde?
1: Et
3: là,
1: toi, ça va?
3: Il a raison, là, super résistant. Là, il a raison.
1: Pourquoi?
3: Qu'est-ce qu'ils se font chier à traverser l'Asie pendant un mois avec 2 euros par jour pour bouffer, alors que moi,
2: oui,
3: je traverse le bois de Boulogne.
2: Ouais.
3: Un jour avec 20 balles, je me fais plaisir.
2: Ouais.
3: Et je repars avec des champignons.
1: Oh,
3: en plus, il y a de la pizza pour tous les tâches, tu vois.
1: Jean-Marie, il est 8h18.
3: Alors, avec
4: des champignons dans les bois, il a dit.
3: Une blague familiale.
1: Oui, mais familiale. Alors
3: vraiment... oui, c'est un homme, tu vois, il va à la pharmacie, il demande de 10 préservatifs. Pharmacien, il lui donne, tu vois, c'est normal. Et là, le pharmacien, il dit donc, ça va être chaud ce soir. Le gars, il dit, ah oui, d'abord, on dîne avec ses parents, ensuite, on monte dans la chambre, et là, je la déglingue comme une grosse...

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1: C'est ouf, classement top,
2: oui,
1: on y va.
2: C'est le top 5 des fantasmes que l'on a du mal à partager avec son conjoint ou sa conjointe.
1: Alors d'abord, j'ai une question. Est-ce qu'on parle des tiens?
2: Non,
1: est-ce qu'on parle de...
2: Non, c'est des Français, hein. C'est un vrai truc.
1: Oui, ce sont des fantasmes que tu as validés.
3: Je t'ai vu le faire de tête, ce truc-là.
1: Je suis d'accord, il n'y a pas eu de chat GPT, non. J'ai eu l'impression que tu le faisais tout seul.
2: Donc généralement, on ne veut pas dire ses fantasmes par peur de blesser l'autre, ou parce que tout simplement... Quoi ?
1: Je t'ai vu, tu regardais ton agenda, t'as dit lundi j'ai fait celui-là, mardi j'ai fait celui-là.
3: Non, on va écouter avec attention. Allez,
1: on va écouter.
2: Tout se passe bien et on veut pas un jugement, et aussi parce que des fois c'est peut-être pas réalisable non
1: bien
2: plus.
1: Sûr,
2: ce qui arrive en 5, c'est le fantasme de multiplicité. Pas à 3, mais à beaucoup plus en fait. T'as peur de passer pour une info, un info fait d'être jugé, tu peux pas...
4: Ça
3: fait longtemps que t'as ce...
5: Et tu verrais combien?
1: T'en as parlé à ton chéri, tu dirais un nombre pair ou un pair?
2: Vous êtes
1: par rapport à une équipe de foot, tu mets les remplaçants ou tu...
2: Donc c'est un fantasme qu'on a peur de partager.
1: Alors,
2: avec l'autre.
1: C'est une vraie question. Il y a beaucoup de gens, tu penses, qui ont ce côté de dire « Ah, on le fait à deux, bon, trois, c'est machin, allez, je rêverais d'être 12 dans la pièce.
3: Ouais. »
2: Mais c'est un truc que t'as pas vraiment envie de partager avec. C'est un fantasme que toi, t'as, que tu vis dans ton fantasme.
1: Il faut en parler.
2: Mais de le partager avec l'autre.
4: Mais c'est hyper gênant, parce qu'une fois que t'as posé des questions, que la personne te dit non, elle doit se poser des questions sur ce que t'as...
2: Et si la personne te dit oui, tu fais quoi?
1: Moi, je suis là, je l'ai pas. Je suis là, c'est pas... T'es dans une pièce, tu vois, des jambes, des genoux.
6: Et Perrier, sortez.
1: Chérie,
7: mais
1: tu es où, mon amour?
7: Là, derrière, le premier genou.
3: Jusqu'à combien on peut jouer à Twister?
1: Chérie, t'es sûr que t'es dans la même pièce?
7: Oui, je suis en dessous de ton papa Michel.
1: Salut Sébastien.
7: Ah, salut Michel.
1: Ah, tu vois, c'est particulier quand même.

0: Touche pas quoi là.
1: Non, j'ai pas dit ça, j'ai dit son frère.
2: Son frère.
3: Il est mignon son petit chien.
1: Vous êtes fous.
4: Et ce qui arrive en premier, donc je lis mon écran.
3: Oui.
4: J'adore voir mon partenaire avoir une relation sexuelle avec une autre personne.
1: C'est vrai?
4: Non.
5: Non. Tu prends ce moment.
1: Voilà.
4: Le fantasme en fait, c'est qu'on veut pas avouer à l'autre, c'est de voir ton partenaire justement avec une autre personne et toi tu mates.
1: J'ai compris. Tu partagerais celui-là.
4: Ben justement non, parce que c'est le fantasme que les femmes n'arrivent pas à exprimer. Il y en a 64% qui veulent pas en parler.
2: Ça.
4: De quoi?
3: Le candolisme,
2: ouais.
3: Ça.
2: Ah, voilà.
1: C'est surtout, c'est pour tester

0: de Pop Radio, il est 9h47. Merci d'être avec nous ce matin. On est vendredi le 24 juillet. Les vacances, peut-être dans pas longtemps, sont partis à la mer là. Et ce matin, direction Marseille avec Coé sur Europe 2, ça arrive.
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1: L'OM éliminé de la Coupe de France.
2: Ouais.
1: C'était, alors pour ceux qui sont nuls en foot comme moi, c'était la dernière compétition à laquelle ils pouvaient prétendre un titre.
3: Ils étaient éliminés de toutes les compétitions et, c'était, et pour eux, ils voulaient aller au bout en fait.
1: Si, il leur reste encore, c'est pas, pas fini, la Ligue 1, c'est pas fini.
4: Oui, mais ils ne gagneront pas, ils peuvent au mieux peut-être.
3: Paris est trop loin devant avec Lens.
5: Mais mathématiquement, c'est possible en vrai.
1: Oui, on est d'accord, c'est pas fini encore.
4: Mais non,
3: c'est pas fini.
2: Même en course, c'est.
1: Ils sont combien?
2: Ils doivent être 4e ou 5e, je crois.
1: Imaginons,
4: ils peuvent prétendre au podium, mais pas mieux.
1: Tous les autres, ils ont un problème de bus. Voilà. Bon,
3: ils peuvent pas faire le plein parce que c'est trop cher.
1: Voilà. Imaginons, il y a une dramatique
5: un cacao.
1: Une gastro, une ripette.
2: Match reporté. Ah non, c'est dommage parce qu'ils ont une belle équipe en plus. C'est un peu le bordel.
1: Bon, j'ai essayé. Je crois qu'il est temps de parler de ça parce qu'ils ont une défaite au tir au but, je précise pour les fans, face à Toulouse. En plus, les tirs au but, c'est d'une injustice.
2: Oui,
1: je trouve ça horrible. Quand tu gagnes, quand tu perds.
6: J'aime bien, ça met un coup d'adrénaline.
1: Oui, mais t'as un sentiment.
4: Même plus, moi,
1: je trouve que. D'abord, ça te met un coup d'adrénaline, mais je trouve que t'as un sentiment de. C'est gâché parce que ça ne reflète pas la valeur de ton équipe.
3: Exactement.
4: Tu tires un sort.
1: Ni de ton gardien, parce que des fois c'est un petit coup de bol. Quoi.
4: Ouais.
1: Voilà, sans compter le mec qui essaye une petite palenka, là, puis hop, le truc il part. Alors que le gars il a que ça à faire de s'entraîner.
2: Il y a plus de pénalties qui sont arrêtées, c'est devenu tellement technique que.
3: Ouais, c'est chiant.
1: On a qui avec nous
3: On a un supporter marseillais.
1: C'est un dame fou ce qui est paillé. Ça va, maintenant on est bien.
6: Et il fait beau, hein.
1: Et non, on n'est pas bien, on s'est cagué.

0: c'est, bah, c'est pas le moment de me parler. Hey, si c'est pour m'appeler, frérot, me parler de l'OM, c'est une cata, on est nul.
1: Mais non, vous avez pas eu de chance, c'est ça, quoi.
0: C'est-à-dire, on mène 1-0. Tu te souviens, tu as vu le match 1-0. Et après,
1: Toulouse égalise, c'est ça?
0: Ouais, mais bah, après, il n'y a pas but. Tu le vois sur les images, ça crève les yeux, petit. C'est honteux, quoi.
1: Pourtant, il y a but, il n'y a pas de faute.
0: Du coup, qu'est-ce qui se passe? On remarque un but. Super, un effort, quand même. On est meilleurs, nous. L'OM a jamais les premiers.
2: Mais ça, vous avez une belle équipe, en plus.
1: Donc, vous menez 2-1, mais Toulouse est

0: Encore ?
1: Là, tu le vois sur les images, ça crève les yeux.
2: C'est honteux. C'est, ils ont de la merde dans les yeux, les arbitres. Quoi. Je dis, attends, ça va.
0: Encore une fois, il n'y a rien du tout, il y a but. Oui. Puis de toute façon, ensuite, vous perdez au tir au but.
1: Oui. Tain, alors bon, on perd au pénalty, voilà. Alors qu'il n'y a pas pénalty. Il n'y a pas faute, quoi. C'est honteux.
0: Non, mais
1: pas faute. Qui c'est qui a mis le nez ? Personne. Qui c'est qui a tiré le maillot ? Personne. Il n'y a pas pénalty.
0: C'est pas ça. Les tirs au but, c'est pour vous départager. Il n'y a pas besoin de faute.
1: C'est bon, j'ai compris. Ouais. En fait, c'était la dernière semaine de vacances pour la zone C.
0: Ouais.
1: Paris, Versailles, Montpellier.

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4: Ça y est, vous êtes déjà sur la route des vacances. Il est 10h, bienvenue sur Europe 2 Pop Radio, vendredi le 24 juillet, avec Coé sur Europe 2 dans un instant. On va passer à table d'ailleurs. Ce sera après l'actu Europe 2.
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4: Avec Jérémy Desiderati. Salut Jérémy.
6: Salut Quentin, bonjour à tous. Il fait beau et il fait chaud encore aujourd'hui. Très peu de nuages au programme et un soleil qui va devenir brûlant dans le sud du pays. Je vous en reparle dans moins de deux minutes. La course contre la montre d'abord continue dans le sud-ouest. Les pompiers tentent toujours de freiner la progression des flammes en Gironde où l'incendie autour du bassin d'Arcachon a déjà ravagé plus de 10 000 hectares. Chiffre donné il y a quelques minutes par le ministre de l'Intérieur Laurent Nunez. Toute la presqu'île du Cap Ferret est désormais concernée par les évacuations. Certaines réalisées directement par bateau. Plus au sud, à Biscarrosse, les soldats du feu restent mobilisés face à un autre brasier qui a touché une centaine de maisons. Au total, plus de 40 000 personnes ont dû fuir leur domicile ou leur lieu de vacances. Vous allez donc être confrontés à des paysages de désolation si vous avez pris la route des vacances aujourd'hui. Bison futé, voie rouge dans le sens des départs dans le sud-ouest, justement. Situation difficile aussi à l'opposé dans le quart nord-est. Des bouchons encore plus nombreux demain puisque tout le territoire va basculer en rouge. Si vous le pouvez, partez dimanche, le trafic sera beaucoup plus calme. Et sur la route des vacances, il y a peut-être une bonne surprise qui vous attend directement sur votre compte bancaire. L'administration fiscale lance aujourd'hui sa campagne de remboursement pour les contribuables qui ont payé

0: qui nous écoutent, sont pleins de gras, mais que c'est une excellente source de nombreux nutriments uniques pour la santé cardiaque. C'est-à-dire, oui, il y a des trucs pas très bons, mais il y a plus de choses meilleures que de trucs pas très bons.
1: Ah bah c'est bien ça.
0: Et quand vous prenez un morceau de beurre, vous prenez un bout de beurre, prenez pas la...
1: Mais je culpabilise moi à chaque fois que je mets mon couteau dedans.
2: Genre tu culpabilises.
1: Ah, mais grave, mais oui, grave.
0: Tu culpabilises quand tu défonces les pains au chocolat,
2: c'est
0: par
2: pas
0: contre.
2: Vrai.
1: Aussi, pareil, je les mange, je culpabilise quand même.
0: Écoutez bien, la recherche montre clairement que la consommation de produits laitiers pleins en graisse riche en vitamine K2 et en acide gras à chaîne impair réduit considérablement le risque de maladie cardiovasculaire.
1: Allez. Là on est bien.
0: Qu'est-ce qu'il en pense mon Jeff Tuche?
3: Tu veux prendre une tartine de fromage avec du beurre mais voilà. Pas car...
1: Bah si tu peux.
3: Par contre après t'as le cul qui rentre plus dans la Nevada. Et ça c'est la France mon couille.
4: C'est très bon mais ça fait grossir les fesses. C'est très très bon mais ça fait grossir les fesses.
3: Maman.
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0: la maman, qui ne s'est pas privé de langue et il s'est pas privé d'engueuler la nana parce qu'elle avait laissé l'enfant dans la voiture.
1: Elle est belle, celle-là. Déjà.
0: Et une fois l'enfant en sécurité, une fois qu'il avait engueulé la mère, il est remonté dans la voiture, il est reparti.
2: Il a revolé la voiture.
0: D'accord.
1: C'est ah, il a une conscience. Enfin,
0: c'est le mec le plus sympa du monde. Il a dû dire en partant, hey, vous avez passé le contrôle technique, non? Je vais aller vous le passer. Ça, c'est pas bien. Hein.
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1: Voici le blind test de Vito.
2: Alors, là, c'est des titres qui ont été remixés, des tubes de votre année de naissance. Donc, pour Coé, 72.
1: Oui, merci. Oui.
2: 81 pour Stouff, 74 pour Pierre.
1: Je t'emmerde.
2: 95
3: ouais.
2: Pour Corentin et moi, 93. Et donc, il va falloir retrouver les titres originaux et l'année.
1: On a compris.
2: Allez, c'est parti.
1: Oui, c'est le concept d'un blind test.
2: Donc là, on parle.
4: Je me sens si envoûté.
1: C'est pas 72, ça déjà.
2: Non, c'est un remix, hein. C'est remixé par l'IA.

0: Attends, t'es en train de me dire qu'il faut qu'on trouve l'original, le titre, l'année, et qu'en plus c'est un remix.
1: L'original du titre, oui.
2: C'est Axel Red.
0: C'est Axel Red.
1: Et ça serait pour qui?
0: Pour Quentin.
3: 95.
1: C'est ça.
3: Ça, c'est une belle année. Tes gestes en douceur, lentement.
0: Mais j'y crois que la chanson est pour lui, sans
3: sensibilité.
0: Ouais,
3: ouais, ouais. Axel Red. Ouais. Ouais, ouais. J'étais tout rouge, elle s'appelle Axel Red. Elle était maquillée comme une star de ciné.
1: Ouais, c'est bien, c'est
3: bien, au jukebox.
1: Là, Eddie Mitchell, Coé. Eddie Mitchell, 72, Coé.
0: Non, ce soit Eddie Mitchell, c'est pas 72.
2: Non, c'est plus tard, c'est 81.

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1: C'est un fils qui a voulu faire une blague à sa mère, je disais, il décide de proposer à sa maman d'aller faire le plein de la voiture à pied. Alors ils y vont. Et sur le chemin, mais tout non. va bien, mais la maman ne
2: percute pas.
1: Ouais, bah oui. Ne percute pas, bah il fait beau.
3: Je veux pas qu'on aille mettre le plein d'essence avant d'aller à la boulangerie en vrai.
4: Si, si tu veux.
3: Bah viens, on y va, puis il fait beau et tout, on en profite. T'as raison, hein. J'ai raison. Hein.
4: Ouais,
3: allez. Bien de marcher un peu, non?
4: Franchement, ouais, parce que je suis tout le temps en bagnole là.
3: Je veux dire, en plus, en vrai, c'est pas très long, c'est quoi, 10 minutes?
4: Ouais, non, ça va, franchement.
3: Tu marches pas assez, maman.
4: Non, je sais, Kylian, mais je suis une feignarde, non.
3: Ben, ça se voit.
4: Une feignante, une feignarde. Mais 10 minutes, ça fait loin quand même à pied.
3: Ça va, maman, on y est là. Ah, ça a augmenté 1,71 le truc.
4: Ah ouais, ça va chouette.
3: Le gasoil, il augmente de malade. Hein.
4: 2-3 jours.
3: Eh oui. Combien ton plein?
4: C'est 80 balles.
3: 80 balles.
1: 80 balles. Eh oui.
2: C'est mais énorme, vous... toujours pas.
1: Mais vous vous dites,
5: à pied dans la station.
1: Vous vous dites qu'elle ne s'est toujours pas rendue compte que pour faire le plein à pied, c'est compliqué. Mais une fois arrivé à la station, bah...
3: Bah, mes 4 ans, Sia.
4: On est venu à pied.
3: Mais c'est normal, maman, il fait... Mais on n'est pas complètement con, il fait beau, on en profite.
4: Et Kylian, la voiture, laissez-moi la mettre en quoi? Sans déconner, dans la gorge.
3: Putain, on n'a pas la voiture.
4: À pied sans la voiture, quoi. Donc, on est à la ramasse.
3: Mais c'est toi, t'es à la ramasse.
4: Bah, c'est pas moi, c'est toi qui m'as dit en erreur. Tu dis, viens, on va se promener.
3: Bah ouais, demi-tour, demi-tour, t'es malade.
6: C'est mieux avec la voiture, non?
4: Bah oui, c'est mieux avec la voiture, petit con, va.
1: Il est magnifique, le...
4: Petit con va.
1: Ça, ça marche, le petit con va. Ce que me dit ma chérie quand je pique le dernier skier dans le frigo.
4: Petit con va.
1: Que disait Pietre avant quand il mangeait des gâteaux devant moi, ce que je lui disais, je le voyais, il grossissait pas.
4: Petit con va.
1: Ouais. Hein, ouais. Ce que t'as envie de dire au petit, tu sais, qui tape dans ton siège, dans le train, comme petit ça, pendant une heure. Ouais, hein, petit con va. Ce que Stouff avait dit à Pascal Pro à la cantine quand il a pris les dernières magasses sous son nez.
4: Petit con va.
1: Quand je vois les photos de David Guetta, musclé et tout.
4: Petit con va.
1: Merde, ouais. Merde.
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1: Ma petite soupe,
2: sur
1: c'est quoi le top ?
2: Sur les comportements des parents avant.
1: Ah. Par rapport à maintenant.
2: Par rapport à maintenant.
1: J'ai l'impression que les parents d'avant, tu vas me dire si j'ai... Mais ah bah. C'était plus sévère que les parents d'aujourd'hui qui sont plus...
2: Et freestyle, on va dire aussi. Par exemple, avant, nos parents, ils réparaient tout avec du scotch.
3: Oui, c'est vrai.
2: Les lunettes, la télécommande, le rétroviseur.
1: Nous, hein. Ouais, mon père, il avait un problème, il me réparait avec du scotch. Hein.
2: Pareil, c'était que du scotch. Maintenant, tu regardes le petit tuto sur YouTube, t'achètes les petits outils, et tu fais ça proprement.
3: Hein. Mon père, il réparait tout, mon père.
4: Bah, j'ai une double fracture, hein, pareil.
3: du scotch.
2: Avant, la sécurité aux parents, c'était pas leur fort. En voiture, bah, t'avais 5 ans, t'étais déjà sur le siège avant, en fait, avec ton père à côté. Ouais. Donc ça, ils s'en foutaient.
4: Tiens-moi ma

0: T'es déjà sur le siège avant, en fait, avec ton père à côté. Ouais, ouais. Donc ça, ils s'en foutaient.
1: Et le « Tiens-moi ma clope, j'arrive pas à regarder la carte !»
0: C'est exactement ça.
2: Tu peux tirer de la tente.
0: Ouvre-moi le cendrier.
1: Il est plein, jette-le.
0: Pareil, vélo, roller, luge, pas de protection, rien. En avant Guingamp, pas de petite roulette, tout ça existait pas.
1: Oui, mais est-ce que... Alors, pardon. Ouais, bon.
2: Il y a des trucs
0: qu'on avant, j'ai les freestyle.
1: J'ai un peu tendance à croire, je sais qu'il faut...
0: Ah, qu'on les met sous papier bulle maintenant.
1: Je pense qu'on surprotège un peu, peut-être les enfants. Moi, je suis tombé plein de fois à vélo. Alors vous allez me dire, oui, mais t'as eu la chance de pas te tuer.
0: Bien sûr.
1: Mais bon, je me suis arraché un peu le genou, je me suis arraché la peau. Mon père arrivait, il disait, bah, pose-toi sous l'eau. Éventuellement, je me retrouvais avec une tache de mercurochrome tellement moche que j'osais pas passer par le mercurochrome.
0: C'était pas le petit, hein, c'était toute la jambe qui était
1: mais rouge. Mais ça désinfectait pas des masses quand même. Hein.
2: Mais là, dans l'école de mon fils, par exemple, il y en a plein dans sa classe, donc ils vont avoir 4 ans, ils savent pas faire de vélo parce que les parents, justement, ils ont peur que s'il fait du vélo, il va tomber, il va se faire mal.
1: Si, je te jure. Mais je pense que la notion de s'il fait ça, ça va mal se terminer, donc on leur fait plus faire grand chose. Par contre, on les met dans des vélos cargo. Bien à l'avant.
3: Devant,
1: comme ça, si quelqu'un rate le feu rouge, bah c'est le petit qui trinque.
3: C'est le premier au courant.
1: On leur dit ne fais pas de vélo, mais monte à l'avant du vélo de papa.
4: T'as pu prévenir
0: qu'il y a ma voiture. Avant, je sais pas si vous vous souvenez, si on était y a des frères, des sœurs, tu t'engueulais à l'arrière de la voiture. Généralement, t'avais ton daron devant qui tapait son gros frein à main. Il s'arrêtait, il sortait de la bagnole, il ouvrait la porte et il venait te tatane derrière. Voilà.
3: Alors, on est loin du droit du silence aujourd'hui.
1: Y avait
0: mais
1: même...
0: t'avais le gros frein à main tout le temps, quoi qu'il arrive.
1: Il y avait même le père qui continuait de conduire, qui se retournait, qui essayait de te taper.
2: La main.
1: Tu sais,
2: il tapait le siège.
1: Mais il n'y arrivait pas parce que toi, tes genoux, tu lui mettais comme ça.
2: Tu te chopais pas.
1: Avec la mère qui disait regarde devant toi, Michel. Regarde devant toi.
0: Et on fait la suite à ça si t'avais le malheur de pleurer parce qu'on t'a réprimandé. En général, t'avais le droit à pleure, tu pisseras moins ou t'en veux une autre.
2: Ce que tu viens de dire là, ce que tu viens d'imager, j'ai le bruit des zébras. C'est quand tu dis.

0: moins bougeant, et tu sais, sa jambe partant pas. Dans le vide. Tu sais, où tu pars d'un geste pour dire et en deux secondes, tu perds toute crédibilité.
1: Bah, du coup, comme il était vexé, s'il t'attrapait, tu prenais deux points.
2: C'est exactement ça.
0: Un dernier.
2: Il y a, quand tu ramenais des bonnes notes à la maison, il te demandait combien avaient tes autres copains. Et par contre, si tu ramenais une mauvaise note.
3: Et tu disais que les autres.
2: Tu te faisais engueuler, mais tu disais oui, mais les autres, ils ont moins. Eh, on n'a rien à foutre, les autres. Ils sautent de la fenêtre, ils sautent de la fenêtre. Et si je termine avec celle-là, si tu veux aussi, il y avait les fameuses tatanes qui volaient les espadrilles. Tu t'énervais ton père si en plus tu te foutais de sa gueule parce qu'il bégayait. Ouais. Les parents, quand ils étaient énervés, je sais pas si tu te rappelles aussi, ils bégayaient très très vite.
0: Ouais. Bah, mon père valait mieux pas qu'il lance des trucs parce qu'il avait des chaussures de sécurité, il était ouvrier donc. Valait mieux pas que ça parte. Mais c'est vrai, t'as raison. Je te préviens, si tu te kick top top kick top merde.
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0: Lizzo avec Joyce à l'instant dans la playlist Pop Europe 2.
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0: Pour accompagner votre jus de pomme, votre jus d'orange ou votre jus de raisin, chaque matin, il y a Coé qui ne vous lâche pas de l'été. 7h, 11h, venez vous marrer avec l'émission qui déchire. Pas de vacances hein, pour la bonne humeur, pas de vacances non plus pour Corneille qui s'installe dans la playlist Pop Europe 2. Avec en plus le tout nouveau Cat Size à découvrir maintenant. Voici Annual sur Europe 2, Pop Radio.
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0: C'est un vrai plaisir de vous accompagner pendant votre pause déj de ce vendredi sur Europe 2 Pop Radio avec notamment Chamouzé hein, qui se prépare. On va même s'écouter David Guetta en duo avec Jennifer Lopez après les infos de midi.
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2: Bonjour à tous, météo très agréable à nouveau aujourd'hui avant un changement de temps hein, demain, j'y reviens dans une minute. Les pains de glace sont au frais, les sandwichs sont prêts, les enfants ont de quoi jouer dans la voiture. Un nouveau départ en vacances aujourd'hui, ce sera très chargé sur les routes en ce dernier week-end du mois de juillet. Du rouge dans tout le sud-ouest et dans le quart nord-est. Bison Futé recommande d'éviter la 10 entre Tours et Bordeaux jusqu'à 18h. Ce sera

0: d'impôt sur le revenu. Le trop perçu vous sera remboursé aujourd'hui ou vendredi prochain. Vous n'avez aucune démarche à faire. Un Johnny Depp méconnaissable. L'acteur est apparu sur la scène du Comic-Con de San Diego cette nuit, déguisé en Scrooge. Le personnage de Charles Dickens qu'il interprétera dans son prochain film. Tous les regards sont maintenant dirigés vers Marvel, qui présentera samedi son nouvel Avengers, Doomsday, dont la sortie est prévue en décembre. Pas de comédie là, les coureurs vont tout donner hein, dans cette 19e étape du Tour de France. 128 km entre Gap et l'Alpe d'Huez, la mythique montée de l'Alpe d'Huez, une véritable torture. 14 km de pente à 8%. Et pour la peine, ils l'affrontent deux fois. Une deuxième ascension est prévue demain. Tadej Pogacar partira à nouveau avec le maillot jaune cet après-midi. La grande arrivée est prévue dimanche à Paris sur les Champs-Élysées.
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0: Il faudra profiter de cette belle journée. Si vous séjournez dans le sud, une perturbation est en approche. Il pleuvra demain du Massif central à la Méditerranée, en passant par les Alpes et les Pyrénées. D'ici là, on profitera d'un grand soleil sur quasiment tout le pays. Le mercure bouge peu, 27 degrés à Strasbourg, Biarritz et Paris, 30 degrés à Lyon, 33 à Montpellier, 36 à Tarbes aujourd'hui. Bel après-midi avec nous sur Europe 2.
2: Merci Damien, bel après-midi, bon week-end à toi. On va d'ailleurs se mettre direct dans l'ambiance de vos vacances, de votre week-end, avec David Guetta et Jennifer Lopez, suivi de Chabouzé sur Europe 2, Pop Radio.

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0: le son ensoleillé de Shawn Mendes et Camila Cabello sur Europe 2 Pop Radio qui accompagne parfaitement cette journée idéale pour la baignade. Soleil jusqu'à ce soir. Un peu de vent tout de même pour les activités nautiques. Il fera 26 degrés dans la Méditerranée et 29 à 32 degrés sous les parasols à Saint-Tropez et Barcarès. Comptez 18 à 25 degrés dans l'Atlantique et 28 à 35 sous les parasols à Carnac, au Sable d'Olonne et à Biarritz. Attention aux fumées sur les plages des Landes et autour du bassin d'Arcachon en raison des incendies en ce moment. Un beau temps aussi sur les côtes de la Manche. 21 dans l'eau, 22 à 24 degrés sur le sable à Saint-Malo et Deauville.
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0: On célèbre tous ensemble votre week-end et les vacances qui arrivent sous ce beau soleil en compagnie d'Indochine et Bébé Rickshaw sur Europe 2 Pop Radio.

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Bon début d'après-midi sur Europe 2 Pop Radio avec un retour que l'on n'attendait pas de sitôt. Stromae nous a fait une belle surprise cet été en le retrouvant duo avec Tove Lo dans la playlist Pop Europe 2, tout comme David Guetta avec Sia sur Europe 2 Pop Radio.

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0: Bon week-end également à vous tous avec un temps idéal aujourd'hui pour la baignade. Soleil jusqu'à ce soir partout en France. Un peu de vent pour les activités nautiques en fin de journée. 26 degrés également dans la mer Méditerranée et 29 à 32 degrés sous les parasols du côté de Saint-Tropez et Barcarès. Comptez 18 à 25 degrés dans l'Atlantique cet après-midi et 28 à 35 degrés sous les parasols à Carnac, au Sable d'Olonne et Biarritz. Attention aux fumées sur les plages des Landes et autour du bassin d'Arcachon en raison des incendies. Beau temps aussi sur les côtes de la Manche. 21 degrés dans l'eau, 22 à 24 degrés sur le sable à Saint-Malo et Deauville.
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0: Ça donne forcément envie d'être déjà à la plage, mais pour ça, il faut passer par le plus dur, il faut passer par la route. Courage à vous tous sur la route de vos vacances avec la playlist Pop Europe 2 qui continue pendant 30 minutes. Shakira arrive, après Gayle, et voici Teddy Swims sur Europe 2, Pop Radio.

l'Europe de Pop Radio avec Shakira qui nous a pas vraiment porté bonheur pour la Coupe du Monde, mais on ira la décrocher dans 4 ans, la troisième étoile. Là, c'est le moment de se mettre à la pêche. Grâce à Manon Lisa et son histoire du petit pêcheur sur Europe 2, Pop Radio, bienvenue.

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2: Europe 2, bonjour, bienvenue, c'est Vincent. Jusqu'à 20h, je vous accompagne. Certains partent en vacances dès ce soir. Eh bien, justement, pour fêter ça, voici notre bonus. Robbie Williams avec Suprême. Bienvenue, Europe 2 Pop Radio.

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0: 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Et ça passe, bien sûr, par ce titre de Marine que j'apprécie beaucoup. Marine, artiste d'Arras, voici son morceau Escroc, nouveauté pop Europe 2.

0: Et Taylor Swift va arriver juste avant, c'est l'heure des infos, il est 16h. Les infos, c'est avec Damien Guillard. Bonjour Damien.
1: Bonjour Vincent, bonjour à tous. Météo très correcte encore ce vendredi avec du soleil sur quasiment tout le territoire. La pluie tombera demain, j'y reviens dans une minute. Une pluie qui sera la bienvenue autour du bassin d'Arcachon. L'évacuation totale de la population a été ordonnée ce matin dans tous les villages du bassin. 40 000 personnes évacuées, près de 100 maisons brûlées. La France compte aujourd'hui 32 feux de forêt actifs. Emmanuel Macron a demandé l'activation du mécanisme de protection civile de l'Union européenne pour obtenir des renforts aériens. Un chantier de débroussaillage serait à l'origine du départ de feu en Gironde. Il faudra faire preuve de patience sur les routes. Nouveau chassé-croisé de l'été. Bison futé hisse le drapeau rouge ce soir dans le quart sud-ouest et dans le nord-est. Du rouge pour tout le monde demain dans le sens des départs. Garo, bobo, à trottinette. Une étude de l'hôpital femme mère enfant de Bron révèle une hausse spectaculaire du nombre de traumas crâniens après des accidents de trottinette électrique. Un quart des ados admis à l'hôpital nécessite d'être placé en réanimation. Plusieurs préfectures ont rendu le port du casque obligatoire. Le gouvernement a certainement reçu la petite notification. La France insoumise a saisi le Conseil constitutionnel hier contre la loi interdisant l'accès au réseau aux moins de 15 ans. Les députés dénoncent une atteinte à la liberté d'expression, mais aussi au droit au respect de la vie privée. Un succès pour Airbus. L'avionneur européen a réussi un vol de plus de 19 heures entre Toulouse et Melbourne en Australie. 16 900 km d'une traite. Un test réussi en vue du lancement l'an prochain d'une liaison prévue entre Sydney et Londres. Bientôt de nouveaux billets dans votre portefeuille. La Banque Centrale Européenne s'apprête à renouveler le design des billets de banque et vous propose de vous prononcer. Vous avez jusqu'au 21 septembre pour vous rendre sur le site de la BCE. On peut y voir un billet de 50 euros avec une cigogne, un billet de 20 euros à l'effigie de Marie Curie, un autre avec l'homme de Vitruve de De Vinci. Les coureurs du Tour de France à l'assaut de la mythique montée de l'Alpe d'Huez. C'est la 19e étape du Tour, 128 km entre Gap et la station iséroise. La montée de l'Alpe d'Huez, c'est 14 km de pente à 8%. Tadej Pogacar s'était lancé avec le maillot jaune. La grande arrivée est prévue dimanche à Paris. Le temps, ça bouge pas trop côté ciel. La majeure partie du pays profite du soleil. Le ciel pourrait tourner à l'orage en fin de journée dans le quart sud-ouest, en Gironde, en Charente ou encore en Dordogne. Demain, la pluie s'abattra sur toute la moitié sud. Seule la Corse et la région niçoise pourraient passer entre les gouttes. Il fera 25 degrés à Cherbourg, 26 à Lyon, 29 degrés à Paris et à Nantes, 30 degrés au bord de la Méditerranée à Perpignan.

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Europe 2, je regarde l'horloge, ça y est, on vient de passer 17h, c'est reparti. C'est Vincent, je vous accompagne jusqu'à 20h. On va retrouver Tame Impala, Jenny, et puis juste avant, les infos avec Damien. Les infos.

0: Les infos Europe 2 en ce vendredi, c'est avec Damien Guillard. Bonjour Damien.
1: Bonjour Vincent, bonjour à tous. Dernier rayon de soleil avant que la pluie ne vienne jouer les troubles fêtes. Demain, la moitié sud se fera arroser. La météo complète après l'actu. Les flammes progressent en Gironde. La préfecture a ordonné ce matin l'évacuation de tous les villages de la presqu'île du Cap Ferret. Évacuation aussi des villages d'Arès, d'Andernos et de Somos. 40 000 personnes ont été prises en charge. La moitié est accueillie au parc des expositions de Bordeaux. Le maire de la ville appelle les vacanciers à attendre, voire à décaler leur départ en vacances vers le Cap Ferret, plutôt que de rester coincés en amont, alors que débute un nouveau week-end de chassé-croisé sur les routes. Au total, 10 000 hectares sont maintenant partis en fumée dans le bassin d'Arcachon, l'équivalent de 15 000 terrains de foot. Des évacuations aussi à Choisy-le-Roi, où une bombe de la Seconde Guerre mondiale a été découverte sur un chantier. L'opération de déminage est prévue demain. L'engin est massif, 500 kilos. Un périmètre de sécurité de 700 mètres sera établi. Les habitants seront évacués dès 7 heures demain matin, avec une consigne, bien fermer les fenêtres et les volets en cas de déflagration. Ce sera donc chargé sur les routes en ce dernier week-end du mois de juillet. Du monde dès ce soir, Bison Futé hisse le drapeau rouge dans le quart sud-est et dans le quart nord-est. Pas de jaloux, ce sera du rouge pour tout le monde demain, dans le sens des départs. Côté musique, un nouvel album pour les Strokes. Le groupe new-yorkais emmené par Julian Casablanca présente Reality Awaits. 9 titres seulement et 42 minutes de musique aux influences pop et électro, et très critique envers le système consumériste. Les coureurs du Tour de France sont en pleine montée de l'Alpe d'Huez. Une véritable torture, 14 km de pente à 8%. Et pour la peine, ils l'affrontent deux fois. Une deuxième ascension des 21 lacets est prévue demain pour l'étape la plus dure de ce tour. La grande arrivée est prévue dimanche à Paris. Et puis la météo, on termine la journée en beauté avec un grand soleil. Quelques orages pourraient éclater dans le sud-ouest ce soir. En prémisse à la journée de demain qui s'annonce pluvieuse sur toute la moitié sud. Le mercure tombera à 26 degrés à Montpellier, 27 à Rennes, 28 degrés à Lille demain, 29 à Paris et jusqu'à 34 en Corse.
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1: Et c'est donc sous la pluie que vous allez récupérer la clé de la location demain dans le sud. La séance bronzage attendra dimanche. Il fera beau toutefois en Corse et sur les plages niçoises. Un beau soleil aussi demain sur les côtes de la Manche et sur une grande partie de la façade atlantique. Il fera 25 degrés, plage des Minimes à La Rochelle. 25 degrés sur l'île de Noirmoutier où le vent soufflera assez fort. 18 degrés dans l'eau, 24 degrés pour un petit bain, plage du Mourillon à Toulon. Passez une bonne journée, un bon week-end et surtout de très belles vacances avec Europe 2. C'est Vincent tout de suite.
0: Merci Damien.

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0: chance, eh bien justement Corentin, reste bien dans le coin puisqu'on est reparti pour une nouvelle vague 30 minutes en non-stop, la playlist Pop Europe 2 avec Teddy Swim et Elena sur Europe 2.
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Europe 2, ce soir, elle sera sur la scène du plus gros festival électro au monde qui se trouve en Belgique. Évidemment, je parle de Tomorrowland. Et c'est Bébé Rexha qu'on retrouve en nouveauté avec David Guetta pour Sad Girl sur Europe 2 Pop Radio.

0: Europe 2, vendredi soir. On se fait plaisir, évidemment. On va continuer les 30 minutes avec Shakira, Burna Boy, Tove Lo, Stromae. Et juste avant, c'est l'heure des infos. J'ai l'impression qu'il est déjà en week-end. C'est les infos. C'est avec Damien Guillard.
1: Bientôt. Bonjour Vincent, bonjour à tous. Météo correcte encore ce vendredi. Une dégradation est en approche. La pluie tombera demain. J'y reviens dans une minute. Une pluie qui sera la bienvenue autour du bassin d'Arcachon et dans les Landes où le feu reste incontrôlable. L'évacuation totale de la population a été ordonnée ce matin dans tous les villages du bassin. Les chiffres sont impressionnants. 44 000 personnes évacuées, près de 100 maisons brûlées, 44 pompiers blessés. Un chantier de débroussaillage serait à l'origine du départ de feu en Gironde. La France compte aujourd'hui 32 feux de forêt actifs. Emmanuel Macron a demandé l'activation du mécanisme de protection civile de l'Union européenne pour obtenir des renforts aériens. Il faudra faire preuve de patience sur les routes. Nouveau chassé-croisé de l'été. Bison futé hisse le drapeau rouge ce soir dans le quart sud-ouest et dans le nord-est. Du rouge pour tout le monde demain dans le sens des départs. Édouard Philippe visé par une opération de désinformation russe. Une première pour un candidat à la présidentielle de 2027. L'ancien Premier ministre a été la cible sur les réseaux de fausses rumeurs concernant sa santé. Le gouvernement s'attend à un risque important d'ingérence étrangère.

dans cette campagne. Un nouveau record pour Airbus. L'avionneur européen a réussi un vol de plus de 19 heures entre Toulouse et Melbourne en Australie. 16 900 km d'une traite sans se poser grâce à son nouvel appareil, la 350 000 ULR. Un premier modèle sera livré l'an prochain pour des liaisons entre Londres et Sydney. À l'étranger, l'armée jordanienne déclare avoir abattu 7 missiles et 6 drones en provenance d'Iran après une 13e nuit de frappes américaines. Donald Trump veut maintenant utiliser les avoirs iraniens pour payer les dégâts causés par l'Iran. Un coup dur pour les gamers. Les joueurs de PS4 et de PS5 ont été privés de réseau aujourd'hui à cause d'une panne mondiale du PlayStation Network.

0: Le temps, ça bouge pas trop côté ciel. Quelques orages sont toutefois attendus ce soir dans le quart sud-ouest, en Gironde, en Charente ou encore en Dordogne. Demain, la pluie s'abattra sur toute la moitié sud. Il fera 25 degrés à Cherbourg, 26 à Lyon et à Bordeaux, 29 degrés à Paris et à Nantes. Demain, 30 degrés au bord de la Méditerranée à Perpignan.
1: Eh bien, merci Damien. Et de Perpignan jusqu'à Forbach, eh bien, on y retourne avec ce que j'appelle l'hymne de l'été 2026. Hein, évidemment, le mondial y joue beaucoup. Voici Shakira, Burna Boy.

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1: Europe 2, évidemment. Certains rencontreront l'amour, l'amour d'été. Cet été, pendant les vacances, justement, j'ai mis un petit son de charmeur. Bon, je vais repasser pour la drague. Voici.

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0: C'est vendredi soir et pourtant le programme est chargé puisqu'on va retrouver un extrait du nouvel album d'Alex Warren, s'appelle Fever Gin. Il y aura également Marina Kaye et juste avant il est 19h évidemment, petit point sur l'actu. Bientôt le week-end, Damien, c'est les infos, yes. Europe 2 avec Damien Guillard.
1: Bonsoir Vincent, bonsoir à tous. Dernier rayon de soleil avant que la pluie ne vienne jouer les troubles fêtes. Hein. Demain, la moitié sud se fera arroser. La météo complète après l'actu. Les flammes progressent toujours en Gironde. La préfecture a ordonné ce matin l'évacuation de tous les villages de la presqu'île du Cap Ferré. Évacuation aussi des villages d'Arès, d'Andernos et de Somos. Près de 45 000 personnes ont été prises en charge. 8 000 autres évacuations sont en cours ce soir au sud d'Arcachon, à Parentis, près de Biscarrosse. Le maire de Bordeaux appelle les vacanciers à attendre, voire à décaler leur départ en vacances vers le Cap Ferré, plutôt que de rester coincés en amont. Au total, 12 000 hectares sont maintenant partis en fumée autour du bassin d'Arcachon, l'équivalent de 17 000 terrains de football. Ce sera donc chargé sur les routes en ce dernier week-end du mois de juillet. Du monde dès ce soir, hein. Bison Futé hisse le drapeau rouge dans le quart sud-ouest et dans le quart nord-est. Pas de jaloux, ce sera du rouge aussi pour tout le monde demain dans le sens des départs. Garrot, bobo à trottinette, une étude de l'hôpital Femme mère-enfant de Bron révèle une spectaculaire hausse du nombre de traumas crâniens après des accidents de trottinette électrique. Un quart des ados admis à l'hôpital nécessite d'être placé en réanimation. Bientôt de nouveaux billets dans votre portefeuille. La Banque Centrale Européenne s'apprête à renouveler le design des billets de banque et vous propose de vous prononcer. Vous avez jusqu'au 21.

0: à renouveler le design des billets de banque et vous propose de vous prononcer. Vous avez jusqu'au 21 septembre pour vous rendre sur le site de la BCE. On peut y voir un billet de 5 euros avec Maria Callas, un billet de 10 euros à l'effigie de Beethoven, pas le chien hein, Vincent, ou encore Shakespeare, des monuments européens également et des oiseaux aussi. La superstar de la NBA, LeBron James, a mis fin au suspense. Il s'est engagé pour 2 saisons avec l'équipe de Philadelphie. À 41 ans, il jouera sa 24e saison dans l'élite du basketball. Et puis Tadej Pogacar a encore été le plus fort. Le Slovène s'est imposé aujourd'hui à l'Alpe d'Huez. Le maillot jaune a signé une spectaculaire remontée à 12 km de l'arrivée. Le Français Lenny Martinez a pris la 2e place. Demain, place à l'étape la plus coriace de ce tour. 3 cols hors catégorie à franchir et une nouvelle arrivée à l'Alpe d'Huez. La météo, on termine la journée en beauté avec un grand soleil. Quelques orages pourraient éclater dans le sud-ouest ce soir en prémisse de la journée de demain qui s'annonce pluvieuse hein, sur toute la moitié sud. Le mercure tombera à 26 degrés à Montpellier, 27 à Rennes, il fera 28 degrés à Lille, 30 degrés à Marseille et jusqu'à 34 demain en Corse.
1: Eh bien merci Damien et j'irai voter pour mes billets préférés. Allez, comme promis, on y retourne. On retrouve Alex Warren avec le titre Fever Dream sur Europe 2, Pop Radio. Belle soirée.

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0: Vous êtes prêts? On est reparti pour 30 minutes en non-stop, la playlist Pop Europe 2 avec un artiste qui est beaucoup sollicité cet été sur les festivals. C'est This Is qu'on va retrouver avec également Tones and I ou encore Tamper City sur Europe 2 Pop Radio.
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écoutez Europe 2, peut-être en train de finaliser les valises, ou alors vous êtes déjà dans la voiture. Hey, vous avez anticipé, vous êtes malin, direction les vacances, direction la plage, la campagne, la montagne, ou alors juste un week-end prolongé. Vous écoutez Europe 2, voici The Second Voice. 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

0: playlist Pop Europe 2. 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Bonne chance les amis en musique avec Katsai, Animal et Martin Solveig. Hello, c'est la suite sur Nouvelle Europe de Pop Radio.
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Merci d'avoir choisi Europe 2 en vacances, à la maison, en week-end. Déjà, vous écoutez la musique d'Europe 2 et elle vous accompagne aussi peut-être dans votre voiture. Avant Manon Lisa, le petit pêcheur, voici Temper City et Self-Aware sur le nouvel Europe 2 Pop Radio.

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0: Europe 2, Pop Radio, et ça continue avec la suite de la musique qui accompagne votre vendredi soir avec, dans un instant, Angèle et Justice, What You Want, et puis Teddy Bear, Chaussures Roses. Un artiste que l'on aime beaucoup, il a déjà été repéré en première partie de grands artistes, hein, Feu Chatterton, Clara Luciani ou encore Julien Doré. Il a fait des dates de concert à Paris, il a fait des dates de festival aussi cet été, il va continuer d'en faire et vous allez peut-être le découvrir ce soir grâce à Europe 2. Voici Teddy Bear, Chaussures Roses sur Europe 2, Pop Radio.
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0: Vous allez voir, c'est quand même pas mal. Il vous donne une astuce pour enlever son maillot de bain quand on est au bord de la plage avec une serviette autour de la taille. C'est très très drôle. En attendant, leur retour le 24 août prochain. On retrouve Koé chaque matin entre 7h et 11h, évidemment, sur les réseaux sociaux d'Europe 2. Et évidemment aussi en podcast sur europe2.fr et sur l'appli Europe 2. Allez y faire un petit tour, on rigole bien toujours avec les meilleurs moments et des séquences collector que vous n'entendrez nulle part ailleurs et surtout pas à la radio. Voici Vernis Rouge et Mathieu, c'est la suite de la musique avant Jack et Carla, la recette sur Europe 2 Pop Radio.
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écouter maintenant, qui est sorti il y a un mois à peine, succède à Bonjour Docteur, un titre qui évoque la tristesse d'une rupture amoureuse qu'on tente de fuir en dansant, vous l'aviez compris. On écoute cette chanson maintenant, avant Boulevard Désert, allez reste, c'est la suite sur Europe de Pop Radio. Bonne soirée tout le monde, c'est Romain. Hey.

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2: 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Qu'est-ce que j'aime cette chanson. Green Day, Boulevard of Broken Dreams. C'est maintenant sur le nouvel Europe 2.

Tellement efficace, vous écoutez Europe 2, bonne soirée tout le monde, ravi de vous retrouver si vous arrivez tout juste, bien pour Freya Sky avec Silent Treatment pour continuer la playlist Pop Europe 2, celle de votre été qui ne vous lâche jamais. Et juste après, il y aura Bruno Mars en plus, donc restez là, c'est Europe 2 Pop Radio. 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

0: séquence inédite. Il y a des collecteurs à retrouver sur Europe2.fr et sur l'appli Europe 2 et sur toutes les plateformes de podcast. Des choses qu'on peut pas diffuser à la radio, on s'est compris. Mais en attendant, vous pouvez vous brancher demain matin, par exemple, ou alors dès lundi, ou alors à n'importe quel moment de la journée sur Europe2.fr ou sur l'appli Europe 2. Qu'est-ce que c'est pratique, ces podcasts? La suite maintenant, c'est Martin Garrix et Ed Sheeran, Repeat It, et Taylor Swift et Elizabeth Taylor. C'est maintenant sur le nouvel Europe 2 Pop Radio. Bonne soirée alors, oui, hein.
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